20h08, pratiquement 9 au cadran. 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La prochaine chanson, c'est la chanson que F. Côté a envie d'interpréter lors de la grande finale de l'Effet Lara dimanche prochain. J'ai bien hâte de voir sa version, mais là, on s'offre l'original dès maintenant. Voici Laurence Jalbert. C'est Bella à Country Pop.

Bon, mes cœurs d'un blitz d'une heure de Hit Essence de Ariane qui vous accompagne. J'espère que vous passez un excellent mardi. 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Et d'ailleurs, c'est elle qu'on s'offre dès maintenant. La voici avec mes jambes.

Parti Travers, la Maurice et la Naudière. Merci d'être à l'écoute des soirées comme, je sais pas, Ariane qui vous accompagne. J'espère que vous passez un excellent mardi soir jusqu'à présent. La semaine dernière, c'est un peu passé sous le radar avec toutes les nouvelles qu'il y a eu. Ben, il y a Culture Shawinigan qui nous a présenté la programmation de ces soirées du vendredi soir à la place du marché. À chaque année, là, c'est les soirées des jardins qui sont présentées, des grands rendez-vous gratuits à la place du marché de Shawinigan à compter de 20h30 du 3 juillet au 7 août prochain. Et parmi les artistes, il y aura les deux frères Clément Jacques, Brigitte Boisjoli, notre bidou national. Il y aura également un hommage aux Beatles, Ariane Moffat et même Marjo qui sera de passage là-bas. Alors, une méchante belle soirée là, et été en perspective du côté de Shawinigan. Et d'ailleurs, ben, ces gars-là, c'est eux qui auront la chance d'ouvrir le bal le 3 juillet prochain gratuitement. Mettez ça à votre agenda parce que c'est pas facile de les voir en spectacle. Ils sont pratiquement à guichet fermé partout où ils vont. Alors, d'avoir la chance de les voir gratuitement chez nous dans la région, ça vaut vraiment la peine. Je parle des deux frères, les West, et avec un peu de toi à Country Pop.

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C'est déjà la fin pour moi dans les soirées country pop. Toujours un bonheur de vous accompagner. J'espère que vous avez passé un excellent mardi. Je m'en vais regarder la game de hockey, bien évidemment, parce qu'on vit au rythme du Canadien de Montréal depuis les dernières semaines. Et le match numéro 4 qui est bien entamé. Alors, ben, hâte de voir la suite des choses. On s'en jase demain, ça, c'est sûr. Et dès 6h demain matin, ne manquez pas Nico Bellemare qui est là avec nous pour nous présenter country pop le matin. Dès 6h, Nathalie Simard sera là dès 8h 30 avec 92 minutes de hit sans arrêt. Quant à moi, ben, je vous retrouve dès 18h pour le top 6 à 6 et on se laisse avec les soirées 100% musique franco. C'est Marie-Lou qui ouvre le bal ce soir avec Yahoo. C'est tué comme ça à Country Pop. À demain tout le monde!

0: Mardi 12 mai 2026. Ici Robert Savard, en manchette. Un incendie a complètement rasé la caserne de pompiers de Trois-Rives dans le secteur Saint-Joseph de Miquinac. Le palmarès 2026 de CAA Québec révèle une amélioration pour la Mauricie qui ne compte plus qu'une seule route parmi les 10 pires de la province. Mais tout d'abord, pour débuter, le déploiement du dossier santé numérique se poursuit au CIUS de la Mauricie, centre du Québec et du nord de l'île de Montréal. La vice-présidente aux technologies de l'information de Santé Québec, Erika Bialy, a fait le point sur les problèmes de lenteur du serveur observé ce matin. Elle a insisté sur le fait que le système informatique EPIC ne s'était pas arrêté. Elle a aussi profité de l'occasion pour remercier toutes les parties prenantes pour leur collaboration.
1: On avait toutes les parties prenantes sur les rencontres. On avait les deux fournisseurs, soit les télécommunications, soit les fournisseurs des services. Alors, c'était impressionnant l'engagement et la vitesse qu'on a résolu un problème. Alors, très contente, je vais profiter de cette opportunité de remercier sincèrement toutes les parties prenantes.
0: Et dans les temps du dossier santé numérique, beaucoup de critiques ont été faites durant les dernières semaines, mais selon l'urgentologue Samuel Pruneau, le nouveau système est beaucoup plus efficace.
2: On va tellement être plus efficace que ça va être un gros, gros plus. Puis on dirait que ça drive beaucoup les gens sur le terrain. On voit toutes les améliorations qu'on peut faire, la rapidité qu'on est capable d'obtenir. Puis ça, bien, je pense que ça supplante les stress de l'intégration d'un nouveau système.
0: Un incendie a complètement rasé la caserne de pompiers de Trois-Rives dans le secteur Saint-Joseph de Miquinac. Les pompiers de la Régie des incendies de la vallée du Saint-Maurice sont intervenus en renfort ce matin pour éteindre le feu qui avait repris dans le garage du service d'incendie. Rappelons que ce feu avait pris naissance hier soir. Les pompiers ont réussi à sauver le camion de service à temps. On ne rapporte aucun blessé. Le palmarès 2026 de CAA Québec révèle une amélioration pour la Mauricie qui ne compte plus qu'une seule route parmi les 10 pires de la province. Le chemin du lac Héroux à Saint-Boniface, classé 7e. L'Outaouais domine tristement ce classement avec 6 routes mentionnées au niveau régional. La 125e rue à Shawinigan et Laurent-Saint-Louis à Notre-Dame-du-Mont-Carmel complètent le podium des routes les plus dégradées. Malgré une participation record de 6700 votants, le constat de CAA Québec est sans appel. Le déficit d'entretien touche désormais massivement les artères municipales, faisant de 2026 l'une des pires années pour le réseau routier québécois. Maurice McLean, un résident de Louisville âgé de 70 ans, a été condamné à 10 mois de prison et 41 000 $ d'amende pour sa troisième récidive en matière de contrebande de tabac. Les policiers avaient saisi près de 10 000 cigarettes et de l'argent liquide à son domicile en mars 2023. Parallèlement, Denis Junior Biron de Shawinigan a écopé d'amende de plus de 99 000 $ après une perquisition dans son commerce en 2025. Ces deux hommes figurent parmi les 8 individus récemment condamnés par Revenu Québec dont les amendes totales dépassent 760 000 $. Québec injectera plus de 207 millions de $ dans le réseau routier de la Mauricie au cours des deux prochaines années pour financer de nouveaux chantiers et poursuivre les travaux en cours. Les investissements cibleront principalement la réfection de structures sur l'autoroute 55 entre Saint-Étienne-des-Grès et Shawinigan, l'asphaltage de la route 159 et la stabilisation de talus à Latuc et Saint-Alexis-des-Monts. Le pont Radisson fera également l'objet d'une maintenance majeure de 20 semaines en 2026. Le ministre Benoît Charrette souligne que 77 % de ces sommes sont dédiées au maintien des actifs existants, une priorité visant à assurer la sécurité routière et la durabilité des infrastructures provinciales. Le Parti québécois soupçonne qu'il est espionné par les services de renseignement du gouvernement fédéral. Le chef péquiste Paul Saint-Pierre Plamondon n'a pas de preuves, mais il a rappelé que dans l'histoire du PQ, c'est arrivé constamment. Le ministre de la Sécurité intérieure, Yann Lafrenière, ne partage pas les inquiétudes du leader indépendantiste.
3: Ce que je viens de dire, c'est que je les entends. Je crois que c'est impossible. J'en doute beaucoup.
4: Mais pourquoi?
3: Je les ai entendus.
4: Mais c'est possible.
3: Vous me demandez, est-ce que j'ai des informations? Est-ce que je fais les enquêtes? Est-ce que je fais de l'espionnage?
4: Mais
3: la réponse
4: est
3: non.
4: Est-ce que c'est possible?
3: Mais c'est je trouve ça, tout est possible dans la vie, mais j'y crois plus ou moins.
0: Le boycott des produits américains perd de la vitesse en raison de la hausse du coût de la vie, selon des épiciers montréalais. Plusieurs ont remarqué que les consommateurs se tournent de moins en moins vers les produits locaux et optent plutôt pour des aliments moins dispendieux, même s'ils proviennent des États-Unis. Nicolas Erimos est directeur de stratégie au supermarché PA du Parc.
5: On sent clairement un changement depuis le début du mouvement de boycottage. Au début, les gens ils regardaient énormément la provenance. Puis je dirais, aujourd'hui, avec la coût de la vie, le prix redevient souvent le facteur numéro un. Quand l'écart de prix augmente, la décision devient un peu plus difficile à justifier pour une famille qui doit respecter son budget.
0: Voilà qui complète l'information. 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
2: Coucou les Crinqués!
3: Coucou les Crinqués!
2: Je peux-tu y aller parce que c'est pas long?
1: Vas-y, vas-y.
2: Bon, OK, mon flop, c'est que j'avais des shows au magasin général de Godbout en fin de semaine.
1: C'est loin, Godbout, là, c'est sa côte nord.
2: Oui, fait que c'était à 7h30 de chez nous. Je pack mon stock, je suis prête à y aller et on m'appelle, le show est cancellé. Il y a quelqu'un dans l'équipe du magasin qui a un ennui de santé. Bon, écoute, rendu là, moi, il y a bien des choses que tu peux pas contrôler dans la vie, dont la santé des gens, là. Fait que moi, j'ai dit, OK, je comprends, mais il y a des gens qui m'ont texté en me disant, hey, j'avais fait 6 heures de route pour aller voir, ben que ouais. Là, eux autres, ils étaient rendus là-bas. Tu sais, je me suis excusée en même temps. C'est pas de ma faute. Moi, j'étais top shape. J'ai même forcé pour faire le deuxième. J'ai dit, vous êtes sûr qu'on cancelle aussi les deux vendredi, samedi? Puis ils m'ont dit, oui, oui, les deux. Fait que, tu sais, j'ai quand même fait des efforts pour essayer de faire l'autre au moins, mais ça a pas marché. Donc, je salue les gens qui se sont quand même déplacés puis ben qui ont dépensé du cash pour ça.
3: Ben oui.
2: Je sais que les gens devaient garder leur billet et que ça va être reporté. Je sais pas quand encore. Mais, bref, ça tu sais, ça m'attriste là, quand c'est quand
1: ouais,
2: le
1: c'est sûr que c'est plat.
2: Colique, moi j'avais tout prévu mes affaires là.
3: Mais
2: ça et mon top, j'ai ouvert ma piscine, OK.
3: Oh!
2: En fait, c'est pas moi, c'est mon chum qui est super débrouillard qui l'a ouvert. Et je veux vous dire à quel point moi j'ai du fun de jouer dans ma cour et de faire des petits feux puis que le monde atterrit chez nous puis que je sors le vin. Et ça a fait ça. Ma mère, elle atterrit chez nous, on a sorti le petit vin blanc. J'adore ces moments-là avec ma famille. Oui.
3: Mais, hein.
2: Vraiment, fait que ça m'a fait du bien d'avoir ma famille puis d'être chez nous, là, tu sais, là.
3: Dans ton lit, hein?
2: Ah, c'est le fun quand tu reviens. Tu viens,
1: t'es contente de partir, mais quand tu reviens, t'es contente.
2: Ouais, j'étais contente de laver mes bobettes pis ça, fait que regardez, je suis propre.
3: Ils sont pas vendus au Mexique.
2: Non, j'ai pas vendu.
1: Je vais y aller avec mon top parce que ton top, il ressemble au tien. Moi aussi, c'est ça en fin de semaine. J'ai parti ma piscine, moi aussi en fin de semaine.
2: Oui.
1: Mais je me baignerai pas dedans parce qu'elle est frais dans le titi, je peux-tu vous dire? Écoute, j'ai pas de chauffe-eau, fait que. C'est clair, donc j'ai parti ça en fin de semaine. Puis mon top aussi, c'est un peu ça. Moi, j'ai vu ma famille aussi en fin de semaine. C'était la fête des mères dimanche.
2: Oui.
1: Fait que j'ai vu ma maman, j'ai vu ma belle-mère, j'ai vu toutes les mamans de ma vie, donc ça a été bien le fun en fin de semaine.
2: Ah,
1: donc
2: c'est
1: ça, c'était mon top, mais mon flop, j'en ai pas. Sois bien de
3: dessus. Ben, on aime ça.
2: Parle-moi de ça.
1: Là, hey, parle-nous de ta robe de mariée, c'est
2: ben
1: ton
2: ouais.
1: Top.
3: Ben moi, c'est mon top certain. Vendredi soir, OK, j'étais au gym, puis là, la boutique Robologie, où j'ai acheté ma robe à Longueuil, elle m'écrit, puis elle me dit, Steph, elle dit, je viens de recevoir ta robe.
2: Oh là là là là.
3: Parce que tu sais, ta commande des mois d'avance, puis ils la font, genre, pour toi, là.
2: Ah, c'est fait sur mesure, là.
3: Oui, fait que, écoute, je capotais. Fait que là, texte ma mère, texte ma tante. Voulez-vous venir demain avec moi chercher ma robe? Fait que là, finalement, ça a marché. On est monté à Longueuil samedi et je suis repartie avec ma robe de mariée.
2: Est-ce que t'as pleuré?
3: Non, mais moi, je suis pas une broyarde dans la vie.
2: Ah, moi, oui.
3: Zéro, genre, mais tu sais, non, mais j'étais, moi, j'étais énervée. J'étais genre, oh my God, je l'aime full. Tu sais, ça a confirmé mon choix, vraiment, que je capote sur ma robe. Mais, ouais, fait que ça, écoute, ça, j'ai pas de flop, là. Ça, c'est mon gros top, gros là. Top,
2: hey, mais je te comptais ça en hors-onde, là, que j'ai vu un mariage au Mexique,
3: oui.
2: Live. Il y a plein de gens qui se marient dans le Sud, hein, c'est super populaire. Ouais. Et toutes les filles d'honneur, il y avait pogné un maudit coup de soleil. C'est toutes des blondes avec des robes jaunes. Il y avait l'air des tiomards. Et les gars, il y avait tous des lunettes soleil, tu sais.
1: Oh, il y a peut-être vu le fond de la veille.
2: Fait que, tu sais, ça manquait un petit peu de ressenti
3: de ça, le soin.
2: Oui, mais c'était beau. Il y avait du violon. Pis tout. Moi, j'ai pleuré, là.
3: Hein?
2: Ah, c'était super. Moi, je suis une broyarde. Mais écoute, c'était tellement chouette.
3: Tellement pas une broyarde, là.
2: Mais tu sais, te marier à 35 degrés au gros soleil.
1: Attends, plus on vieillit, plus on devient broyarde.
2: Oui, moi, c'est vrai.
1: Je regarde des émissions de télé, là, puis des fois, c'est pas très spantoute, puis je viens les yeux tout tremble.
2: Oh, moi aussi!
3: Oh, Yannick!
2: Oh, Yannick aussi, beau!
1: On vient le cœur tendre.
2: Oh, on aime ça. Hey, avez-vous vu? Je pense à toi, Yannick, parce que je pense tout de suite au Man-Made.
1: Oui.
2: Mais avez-vous vu les pubs de Man-Made où on voit les joueurs de hockey du CIA là-dedans? T'es curieux, comment c'est bon?
1: Anderson, entre autres.
2: Ah, c'est très drôle.
1: Ouais, j'aime ça quand tu dis ça, que tu vois des Man-Made, tu penses à moi. C'est
2: oui, c'est vrai. Comme ça, je pense à ton bas de corps.
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1: Oui, bonheur du lunch, bon midi, bon appétit également. On se parle des routes. Les routes au Québec, on va se le dire. Bien souvent, ça fait dur. Ça fait dur. Certains tronçons routiers. Vous savez, moi, je suis allé en voyage en Europe il n'y a pas tellement longtemps, au mois d'avril, et j'ai adoré la qualité des routes. Il faut dire qu'ils n'ont pas l'hiver qu'on connaît chez nous, au Québec. Donc, c'est beaucoup plus rigoureux ici que là-bas, vous allez me dire. Mais en tout cas, la qualité des routes était impeccable. Et là, on sort aujourd'hui, Robert, le palmarès des pires routes au Québec. C'est CA Québec qui sort ça à chaque année.
2: Ouais.
1: Et là, il y a encore des routes chez nous qui font partie du palmarès.
2: Ouais. On a une route, entre autres, à Saint-Boniface, qui fait partie du top 10 des routes les plus maganées au Québec. Mais il faut dire que c'est vraiment la région de l'Outaouais qui remporte la palme. Je pense que sur 10, ils en ont 3 là, qui sont vraiment... Mais il faut dire que c'est vraiment les gens qui se ligue contre leur administration pour dire, écoutez, là, c'est le temps que vous vous occupiez des routes un peu. Donc, plus il y a de gens qui votent, plus on est loin dans le palmarès.
1: Okay.
2: Donc, le chemin du lac Héroux à Saint-Boniface, 7e position au niveau national, 1re position en Mauricie pour la mauvaise qualité de la chaussée. Et les deux autres municipalités, Shawinigan et Notre-Dame-du-Mont-Carmel, occupent les 4 autres places.
1: OK, au niveau national.
2: Au niveau de la région. La seule qui est dans le palmarès au niveau national, c'est Saint-Boniface.
1: Okay.
2: Donc, la 125e rue à Shawinigan, le rang Saint-Louis à Notre-Dame-du-Mont-Carmel, le boulevard des à Shawinigan et le rang Saint-Félix à Notre-Dame-du-Mont-Carmel font partie du top 5 là, de la région pour les plus mauvaises qualités de route. Donc, on pourrait pratiquement dire que ce ne sont pas des nids de poules qui sont là, ce sont des nids d'autruche.
1: Oui, oui.
2: Donc,
1: des cratères.
2: Oui, des cratères. Et il faut mentionner que, naturellement, c'est le résultat des votes de la population. Là. Les gens qui se sont dit, ben, ce serait peut-être le temps qu'on détourne l'attention des gouvernements sur la mauvaise qualité de notre réseau routier pour obtenir des interventions plus rapides à ce moment-là. Mais faut dire que il y a un mythe concernant la qualité des routes au Québec comparativement
1: aux États-Unis, à l'Ontario. Tu sais, quand on circule, là, vous êtes sans doute déjà allé faire un tour aux États-Unis ou en Ontario, ou même l'année passée, je suis allé au Nouveau-Brunswick, puis la qualité des routes, on dirait que quand on passe la frontière, là, on s'en aperçoit. On dirait qu'il y a il y a un clash entre les deux. Je sais pas si c'est une illusion.
2: En fait, lorsqu'on voyage aux États-Unis ou encore en Ontario, on circule sur les réseaux majeurs. C'est-à-dire qu'on circule sur les autoroutes. Aux États-Unis, il y a beaucoup de péages. Et contrairement à ce qui pourrait se passer ici au Québec, où l'argent des péages va s'en aller dans le fonds consolidé, puis est-ce qu'on est certain que l'argent va revenir pour l'entretien des routes, aux États-Unis, ce n'est pas le cas. Aussitôt qu'il y a un péage, cet argent-là va... Oui, ça s'en va au niveau fédéral, et le fédéral le réinvestit dans l'entretien des routes. C'est pour ça que les autoroutes sont d'excellente qualité aux États-Unis, de même qu'en Ontario. Il faut noter que le réseau d'Interstate aussi aux États-Unis, tout ce qui est... I-85, I-87 et tout ça, c'est fortement financé par le gouvernement fédéral.
1: Okay.
2: Et si on regarde au niveau des nids de poules, qu'est-ce qui cause les nids de poules? T'es au courant, toi, j'imagine.
1: Le
2: gel et le dégel.
1: Ben oui, c'est ça.
2: Bon, lorsque ça dégèle, l'eau s'en va en dessous de la chaussée, et lorsque ça regèle, donc la glace prend de l'expansion, et c'est ça qui fait craquer l'asphalte, si je peux me permettre l'expression, et qui en amplifie la profondeur des nids de poules. Et d'après toi, est-ce qu'on construit beaucoup de chaussées neuves au Québec?
1: Ben, je serais porté à dire non.
2: Et t'as raison. On construit très peu de chaussées neuves au Québec en raison de la réhabilitation et parfois de la reconstruction, seulement les couches supérieures de la chaussée. Donc, ce qu'on fait, c'est qu'on met une petite couche d'usure.
1: Okay.
2: Et lorsque la reconstruction est effectuée en profondeur, il est possible à ce moment-là de pouvoir construire des chaussées plus durables, parce que ce qu'on va installer sur la nouvelle route va probablement être de meilleure qualité que ce qu'il y avait auparavant, parce que la technologie avance et tout ça, mais on ne le fait pas. On met tout simplement des couches d'usure avec le résultat qu'on connaît.
1: Ben, c'est ça. La couche d'usure s'use, puis on est rendu à l'autre couche d'en dessous.
2: Oui. Et est-ce que les chaussées en béton, d'après toi, c'est bon?
1: Je sais pas, je serais porté à dire non. Pas pour la température qu'on vit chez nous, peut-être, je sais pas.
2: Ben, il faut dire que pour la durée de vie, les chaussées en béton sont supérieures.
1: Okay.
2: Sauf que c'est difficile à réparer lorsque ça se met à craquer, étant donné qu'on a quand même passablement épais. Donc, c'est moins adéquat pour des réparations en dessous des chaussées, particulièrement dans les villes. Donc, il n'y a aucune solution qui est universelle. Le béton, parfois, c'est bon. Parfois, ça peut être enrobé. On peut mettre une couche d'usure. Et je me rappelle, sur l'autoroute 15, dans secteur de Blainville et également de Mirabel, il y avait une chaussée en béton, là, à 6 voies qui avait été construite. Et on a été obligé de rajouter de l'asphalte par-dessus parce que le bruit était tellement intense que les résidents qui étaient dans le secteur se plaignaient du bruit, même à 3 heures du matin. Donc, le béton, ce n'est peut-être pas une bonne solution.
1: Non, peut-être pas la meilleure solution.
2: Étant donné qu'on vit dans un pays où le climat est quand même rigoureux, c'est ça qui cause la plupart du temps là, les situations qu'on connaît. Parce que lorsqu'on s'en va en Floride, la seule chose qui risque d'user les pneus, c'est la confection du béton. Pas du béton, mais de l'asphalte. Parce qu'au lieu d'utiliser le sable, on utilise de la poussière de coquillage.
1: Okay.
2: Donc, ça fait user les pneus beaucoup plus rapidement.
1: Ah, ben coudonc. Hein? C'est quand même, on apprend ce midi, de la poussière de coquillage. On pourrait, je sais pas, qu'est-ce qu'on pourrait mettre dans notre asphalte pour que ça soit plus résistant ici, je sais pas.
2: Hein? Peut-être des pneus en béton.
1: Ouais, c'est ça nous prendrait. Hey, merci de ces détails-là, Robert.
2: Plaisir.
1: Donc, nos routes sont maganées, c'est le cas de le dire. Et moi, ce que je trouve aussi sur l'autoroute 40, là, j'en ajoute une, elle n'a pas été mentionnée. Là.
2: Berthierville,
1: ouais. Le fameux
2: viaduc.
1: Là. Ouais. Ma blonde était à côté de moi l'autre fois, puis on est passé par là, puis elle avait son cellulaire, elle l'a échappé, tellement qu'il y avait des bosses dans les... c'était épouvantable. Ouais, je ne sais pas quand est-ce qu'ils vont le refaire, ça.
2: Je ne sais pas comment il peut se faire qu'on n'a pas encore trouvé le moyen de pouvoir mettre une couche d'usure là-dessus. C'est incroyable, c'est indécent.
1: Tu sais, les roulières aussi, on voit ça souvent, il y a des roulières sur les autoroutes. Il y a plusieurs secteurs là, où il y en a.
2: Oui, durant la pluie intense, ça favorise l'aquaplanage.
1: Oui, tout à fait. Donc, soyez prudents parce que nos routes sont maganées.

0: C'était jour de conseil municipal hier là, du côté de Louisville. Et Robert, on a notamment parlé du fait que pour les prochaines élections municipales qui ont lieu dans 3 ans, on aimerait que retarder un peu la date des élections. C'est oui. ça, hein? C'est une proposition qu'on a faite.
1: Ben, en fait, oui, on voudrait devancer les élections okay. municipales. Donc, c'est le conseil de ville qui a fait cette suggestion hier à l'UMQ, l'Union des municipalités du Québec. Donc, les élus qui étaient réunis en séance du conseil ont dit qu'il vaudrait mieux que l'UMQ fasse ce changement à partir des prochaines élections municipales. Yannick, c'est le 4 novembre 2029. Mmh. Alors, on voudrait que ce soit effectif à partir de cette date-là. La recommandation, on va comprendre là avec l'extrait qui s'en vient, que c'est de devancer les élections qui ont lieu tous les premiers dimanches de novembre, élections municipales, et de les devancer d'un mois, c'est-à-dire les déplacer au premier dimanche du mois d'octobre. Okay. Pourquoi? Parce que, imaginez, quand vous avez, dans le mois d'octobre, et oui, on commence à préparer le budget et tout ça, puis on a déterminé qu'avec le nombre d'élus qui peuvent être élus, et on voit ça de plus en plus...
0: Il y en a des nouveaux qui s'ajoutent aussi,
1: oui, il y en a 4 dans le conseil municipal à Louisville. Il y a une municipalité qui en a 7. Alors, lorsque les élus arrivent qui viennent de remporter leur élection, c'est-à-dire le 4 novembre, en principe, autour d'eux, oui. ben, il y en a qui n'ont pas d'expérience. Et c'est un apprentissage et tout ça.
0: Donc, apprendre rapidement, là, c'est
1: oui,
0: ça.
1: Oui, ceux qui arrivent, mais il y a déjà le budget qui s'en vient qui va être adopté en décembre. Mmh. Alors, c'est la raison pour laquelle on dit... Précédons ça avec les élections municipales, premier dimanche d'octobre, et après, ils auront plus de temps pour s'asseoir un peu, parce que c'est quand même un apprentissage qui est quand même significatif. On va écouter le conseiller André Lamy qui a fait cette demande-là au conseil municipal, suivi du maire Yvon Deshaies.
2: C'est quand on rentre en novembre, début novembre, le budget est en cours, puis assez avancé même. On a plus ou moins de décisions à prendre. On est majoritairement devant le fait accompli. Fait qu'en devançant, on aurait le mois d'octobre au moins pour travailler avec les administrateurs. Bon, ils sont très bien capables de travailler seuls, là, mais d'être au courant des sujets qu'ils vont discuter. On est plus apte à prendre part au budget. Tandis que l'élection au mois de novembre, il faut voter ça genre à mi-novembre. On approuve ça, puis on ne sait pas trop, en fait, dans le détail. Ça aide beaucoup dans le détail, au moins un peu dans le détail de toutes les décisions qui sont prises pour le prochain budget l'année qui vient. C'est plutôt important pour nous, puis pour tous ceux qui viendront après nous, d'ailleurs. Donc, c'est la raison pour laquelle j'avais proposé ça.
3: Quand il y a des nouveaux qui rentrent, comme par exemple, il y a des municipalités, ils sont 7 nouveaux qui ont rentré. Cette année, nous, il y en a 4 sur 7. Mais quand même, quand il y a des nouveaux qui rentrent, alors en novembre, l'élection, il faut attendre une semaine pour savoir si tout va bien. Après ça, on prépare le budget. Le budget, il est avancé par l'ancien conseil. Et après ça, à partir du 15 décembre, c'est les fêtes. Donc, tout le monde quitte 12, 13 décembre, ça quitte et ça revient en principe en janvier. Alors, c'est fait. Et parfois, ça amène, oui, je le sais, ça amène des fois pas le mot chicane, mais des déceptions, parce que oui, mais nous autres, on aime moins ça. Ou bien, on aimerait mieux ça. Oui, mais c'est commencé, c'est dans le rouage présentement, c'est dans la machine. Tout ça fait, là. Mais si on veut sortir ça pour janvier ou décembre, il faut suivre le train. Alors, c'est un peu ça, M. Lamy a entièrement raison, puis j'espère que le gouvernement va nous aider sur ça.
2: Et si vous permettez, M. Hébert, on n'est vraiment pas le premier conseil de ville qui veut faire ça. Là. L'idée est empruntée d'ailleurs, là.
0: Ben, c'est ce que j'allais dire, Robert. La ville de Louisville est sans doute pas la seule à demander ça. Là.
1: Ben non. Et comme M. Lamy le disait, on le sait, là, j'ai cherché là, sur le site de l'UMQ. Ma première recherche n'a rien donné, mais je peux te dire une chose, on aura le président de l'UMQ d'ici la fin de la semaine, s'il est disponible, et qu'il nous donne un portrait en rapport avec ces demandes-là, mais qui sont justifiées, je crois. Bon, parce que même, pour un nouveau, là, bon, ouais, ça va vite.
4: Oui, ça va très vite. Puis donner le temps aussi au conseil municipal, pour aux administrations municipales de se replacer après les élections aussi.
1: Ben oui.
4: Ben merci, Robert, de ces détails-là.
1: Merci. C'est assez.

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1: 45 minutes, bonheur du lunch, bon midi, bon appétit. Moi, j'ai faim, je vais aller manger après. Donc, c'est vrai, si vous entendez peut-être mon ventre gargouiller, là, c'est que la faim se fait sentir, c'est le cas de le dire. Il y a une conférence de presse qui est en cours présentement. C'est Pierre-Carl Péladeau, c'est le président de Québécois Média, qui est en conférence de presse ce matin. Et on parle du bilan là, de TVA. En fait, on parle de la crise budgétaire là, dans le monde des médias. Il y a plusieurs séries, d'ailleurs, télé qui vont écoper, notamment la télésérie Alerte qui ne sera pas renouvelée. Et on apprend là, également ce matin sous la plume de Hugo Dumas dans la presse que le réseau doit faire des coupures, notamment là, dans les salaires des animateurs, des comédiens et des scénaristes pour poursuivre la programmation régulière. Donc, le groupe TVA qui se retrouve dans une situation précaire en ce qui concerne le financement de productions télévisuelles. Donc, on sait que c'est difficile par les temps qui courent. Et en entrevue sur les ondes de Cogeco ce matin, M. Péladeau, donc, c'est plutôt Louis Morissette, entrepreneur aussi producteur télé, Louis Morissette qui a commenté ce contexte qui est difficile là, pour les diffuseurs. On peut l'entendre, donc on peut entendre ce qu'il a dit ce matin sur les ondes de Cogeco à Montréal.
2: Je reste confiant. Le modèle traditionnel n'est pas mort, ça se dit encore bien des gens. Il faut se poser la question dans 10 ans, dans 12 ans, dans 15 ans, on va être où, même dans 5 ans. Il y a des gestes qui doivent être posés rapidement et l'indépendance des producteurs, elle est importante. C'est un gardien du contenu et des artistes d'ici.
1: Et il évoque aussi le besoin de changement là, immédiat là, dans le milieu de la télé au Québec. Donc, le président, je l'ai dit, là, chef de la direction du groupe TVA, M. Péladeau, donc Pierre-Carl Péladeau, qui tient présentement un point de presse là-dessus. Donc, d'importantes coupures sont encore à venir. On sait qu'il y a eu des coupures de postes importantes. On l'a vu ici même dans la région pour ce qui est de la station là, de TVA Trois-Rivières, où on a coupé là, drastiquement dans les effectifs de ce côté-là. Donc, souhaitons que ça demeure encore bien vivant.

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1: Mardi 12 mai 2026. Ici Robert Savard, en manchette. Un incendie a complètement rasé la caserne de pompiers de Trois-Rives dans le secteur Saint-Joseph de Miquinac. Le palmarès 2026 de CAA Québec révèle une amélioration pour la Mauricie qui ne compte plus qu'une seule route parmi les 10 pires de la province. Mais tout d'abord, pour débuter, le déploiement du dossier santé numérique se poursuit au CIUS de la Mauricie, centre du Québec et du nord de l'île de Montréal. La vice-présidente aux technologies de l'information de Santé Québec, Erika Bialy, a fait le point sur les problèmes de lenteur du serveur observés ce matin. Elle a insisté sur le fait que le système informatique EPIC ne s'était pas arrêté. Elle a aussi profiter de l'occasion pour remercier toutes les parties prenantes pour leur collaboration.
2: On avait toutes les parties prenantes sur les rencontres. On avait les deux fournisseurs, soit les télécommunications, soit les fournisseurs des services. Alors, c'était impressionnant l'engagement et la vitesse qu'on a résolu un problème. Alors, très contente, je vais profiter de cette opportunité de remercier sincèrement toutes les parties prenantes.
1: Et dans l'état du dossier santé numérique, beaucoup de critiques ont été faites durant les dernières semaines, mais selon l'urgentologue Samuel Bruno, le nouveau système est beaucoup plus efficace.
3: On va tellement être plus efficace que ça va être un gros, gros plus. Puis on dirait que ça drive beaucoup les gens sur le terrain. On voit toutes les améliorations qu'on peut faire, la rapidité qu'on est capable d'obtenir. Puis ça, bien, je pense que ça supplante les stress de l'intégration d'un nouveau système.
1: Un incendie a complètement rasé la caserne de pompiers de Trois-Rives dans le secteur Saint-Joseph de Miquinac. Les pompiers de la Régie des incendies de la vallée du Saint-Maurice sont intervenus en renfort ce matin pour éteindre le feu qui avait repris dans le garage du service d'incendie. Rappelons que ce feu avait pris naissance hier soir. Les pompiers ont réussi à sauver le camion de service à temps. On ne rapporte aucun blessé. Le palmarès 2026 de CAA Québec révèle une amélioration pour la Mauricie qui ne compte plus qu'une seule route parmi les 10 pires de la province. Le chemin du lac Héroux à Saint-Boniface, classé 7e. L'Outaouais domine tristement ce classement avec 6 routes mentionnées au niveau régional. La 125e rue à Shawinigan et Laurent-Saint-Louis à Notre-Dame-du-Mont-Carmel complètent le podium des routes les plus dégradées. Malgré une participation record de 6700 votants, le constat de CAA Québec est sans appel. Le déficit d'entretien touche désormais massivement les artères municipales, faisant de 2026 l'une des pires années pour le réseau routier québécois. Maurice McLean, un résident de Louisville âgé de 70 ans, a été condamné à 10 mois de prison et 41 000 $ d'amende pour sa troisième récidive en matière de contrebande de tabac. Les policiers avaient saisi près de 10 000 cigarettes et de l'argent liquide à son domicile en mars 2023. Parallèlement, Denis Junior Biron de Shawinigan a écopé d'amende de plus de 99 000 $ après une perquisition dans son commerce en 2025. Ces deux hommes figurent parmi les 8 individus récemment condamnés par Revenu Québec dont les amendes totales dépassent 760 000 $. Québec injectera plus de 207 millions de $ dans le réseau routier de la Mauricie au cours des deux prochaines années pour financer de nouveaux chantiers et poursuivre les travaux en cours. Les investissements cibleront principalement la réfection de structures sur l'autoroute 55 entre Saint-Étienne-des-Grès et Shawinigan, l'asphaltage de la route 159 et la stabilisation de talus à Latuc et Saint-Alexis-des-Monts. Le pont Radisson fera également l'objet d'une maintenance majeure de 20 semaines en 2026. Le ministre Benoît Charrette souligne que 77 % de ces sommes sont dédiées au maintien des actifs existants, une priorité visant à assurer la sécurité routière et la durabilité des infrastructures provinciales. Le Parti québécois soupçonne qu'il est espionné par les services de renseignement du gouvernement fédéral. Le chef péquiste Paul Saint-Pierre Plamondon n'a pas de preuves, mais il a rappelé que dans l'histoire du PQ, c'est arrivé constamment. Le ministre de la Sécurité intérieure, Yann Lafrenière, ne partage pas les inquiétudes du leader indépendantiste.
4: Ce que je viens de dire, c'est que je les entends. Je crois que c'est impossible. J'en doute beaucoup.
5: Mais pourquoi?
4: Je les entends.
5: Mais c'est possible.
4: Vous me demandez, est-ce que j'ai des informations? Est-ce que je fais les enquêtes? Est-ce que je fais de l'espionnage? La réponse
5: est
4: non.
5: Est-ce que c'est possible?
4: Mais je trouve ça, tout est possible dans la vie, mais j'y crois plus ou moins.
1: Le boycott des produits américains perd de la vitesse en raison de la hausse du coût de la vie, selon des épiciers montréalais. Plusieurs ont remarqué que les consommateurs se tournent de moins en moins vers les produits locaux et optent plutôt pour des aliments moins dispendieux, même s'ils proviennent des États-Unis. Nicolas Erimos est directeur de stratégie au supermarché PA du Parc.
5: On sent clairement un changement depuis le début du mouvement de boycottage. Au début, les gens regardaient énormément la provenance. Puis je dirais, aujourd'hui, avec la coût de la vie, le prix redevient souvent le facteur numéro un. Quand l'écart de prix augmente, la décision devient un peu plus difficile à justifier pour une famille qui doit respecter son budget.
1: Voilà qui complète l'information. 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

Crazy, Shaoui, Mekinac, Deschno, ça part pour notre milieu de semaine. On va être rendu à moitié. On est rendu à moitié. Après ça, il va rester un petit jeudi, vendredi, avant un gros et long week-end de 3 jours, hein, parce qu'on fête la reine en fin de semaine. Ou fête des patriotes, ça dépend qu'est-ce que vous fêtez, vous autres. Défaite Crève-Cœur, Canadien de Montréal. On doit le dire, hier, là, on a se couché bien tard. Mais dire pour rien, mais non, j'étais derrière mes abs. 3-2 hier face au Sabres de Buffalo. Cinquième match demain à Buffalo. On espère une victoire, hein, parce que on veut pas mener ça trop loin. Ça commence à être de plus en plus stressant. Et on revient sur quoi? Grosse commotion dans le monde de la télé. PKP a annoncé des coupures du côté de TVA. Des émissions qui ne reviennent pas. On vous donnera des détails là-dessus. PSPP, tout PKP, PSPP, ça n'a pas de bon sens. Après Saint-Pierre Plamondon qui dit aussi qu'il est surveillé par le fédéral. Ça a l'air que le PQ serait surveillé par des espions de la GRC. En tout cas, on vous donne tout ça pour vous autres avec, bien sûr, un billet d'une heure de hit sans arrêt qu'on part avec un petit 2 degrés à l'extérieur, quelques rayons de soleil, puis ce blitz part avec une chanson que j'aime beaucoup. C'est une très belle chanson, du bon son, Léo Gagné, des deux frères à Country Pop 92.9 et countrypop.ca. Bon milieu de semaine.

ça a pris bon son. C'est ça qu'on a pour vous autres. Et si jamais vous aimez notre musique, ben vous devez être là avec Nathalie Simard à 8h30. Premièrement, si jamais vous venez de vous brancher avec nous pour la première fois, oui, on a Nathalie Simard, nous autres, comme animatrice. Elle anime du lundi au jeudi à Country Pop au travail. À compter de 8h30, il y a 1h30 de musique sans pub. Vous avez dit, c'est ça, une pub? Ben, restez branchés. On a ça pour vous autres. Et dans quelques instants, l'avenir de la télé est quand même assez difficile, selon les dires de PKP, les coupures du côté de TVA. On a un reportage là-dessus pour connaître tous les détails. Après Simple Plan, I Don't Wanna Go to Bed. Et là, c'est un grand classique. Julie, des colocs à Country Pop. Et

0: 11h dans votre radio favorite ici à Country Pop, countrypop.ca. On est de bonne humeur, comme à l'habitude, malgré cette défaite du Canadien hier. On s'est encore couché tard. C'est brave, les petits gars. Il reste encore des matchs demain à Buffalo. Et aujourd'hui, on parle de télévision. Ben oui, télé, vous savez, je sais pas si vous avez vu passer, en fait, je présume que vous le savez, mais il y a TVA qui est allé avec des coupures. Et il y a TVA, Pierre-Carl Péladeau, bien évidemment, le grand patron de Québécois, qui demande une réduction du fardeau réglementaire pour aider l'industrie de la TV. TVA ainsi que PKP a soulevé la polémique dans les derniers jours là, après l'annulation d'un tournage d'une série. Faute de concession de la part des techniciens, on écoute Karl Marchand dans ce reportage.
1: Pour que la saison d'Alerte Lily Rose soit rentable, la production demandait aux techniciens une baisse de salaire et de faire l'impasse sur leurs assurances collectives et régimes de retraite. Un non-sens pour des travailleurs précaires, dit la DG de l'Association québécoise des techniciens de l'image et du son, Nathalie Paré.
2: C'est quand même touché à la base de leurs conditions de travail.
1: L'Union des artistes demande à Ottawa de réintroduire la taxe sur les services numériques pour les géants du web. La présidente Tania Contoyani rapporte que plusieurs acteurs de fiction voient leur cachet baisser de 30 à 50.
3: Qui accepterait aujourd'hui de faire exactement la même job que l'année passée pour 50 % ou 30 % de moins?
1: Pierre-Carl Péladeau demande pour sa part une réduction des exigences réglementaires du CRTC notamment, et de manière urgente, il plaide pour la fin de la publicité à Radio-Canada.
4: Mais ils viennent rechercher la seule et unique source de revenus de la télévision privée.
1: Ici Karl Marchand, Cogeco Nouvelles, Montréal.
0: Et s'il y a un média qui meurt jamais, c'est bien la radio. Puis un gros merci de me laisser rentrer dans vos portes de char, dans vos portes de pick-up, dans vos granges, dans vos écuries, dans vos étables, au bureau, au travail, n'importe quand. Merci d'être là, c'est vraiment un privilège. Pendant que vous vous maquillez, pendant que vous sortez de la douche, imagine, je trouve ça incroyable quand même d'entrer dans votre quotidien tous les matins pendant que vous déjeunez, pendant que vous êtes dans votre routine. C'est quelque chose qui est intime quand même. C'est un privilège de le faire. Laurie, tu me l'as dit, ça s'en vient. Là, c'est David Paradis, sans lendemain, à Country Pop et countrypop.ca. Comme des adolescents.

6h17, c'est le milieu de semaine et dans quelques jours, ce sera notre radio bingo le plus payant en Mauricie. 3 500 $ à gagner sur nos ondes. 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Gros classique nostalgique ce matin. Vous allez voir, là, Lara Fabian nous avait offert une des grandes chansons inquiétaine, mais vous allez l'avoir dans la tête toute la journée. Et si jamais vous êtes de ma génération, vous allez avoir des flashbacks, peut-être des un choc post-traumatique de vos parents qui écoutaient ça dans le char ou chez nous, c'était une petite radio qui était dans la cuisine, ça jouait 24/7. Layla à Country Pop et countrypop.ca.

0: n'hésitez pas à me faire croire que c'est pas joyeux, cette chanson-là. Ça me prenait une petite toune. On va l'appeler Keten, OK? Dites pas ça à mes collègues, dites pas ça à mon boss. Une bonne toune Keten qui se respecte pour mettre un peu de joie dans notre matin, pour se rappeler que, ben, c'est pas grave si le Canadien a perdu hier. Dans les prochaines minutes, les crinqués s'en viennent. Vous savez, mai-juin, je vais déjà passer des photos de mariage. J'en ai un, moi, cet été, un mariage. Je vais au mariage de Stéphanie Veillette qui vous accompagne à 13h. Qu'est-ce qu'on donne à un mariage? Faut-tu donner de l'argent? Dans le temps, on donnait des blenders, des affaires de même. J'ai démystifié ça pour vous autres dans les prochaines minutes. Et j'ai plus de New Country qui vient ponctuer votre matin. Matt Lang, She Stole My Truck pour vous autres dans les prochaines minutes. Restez là.
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On est le mercredi 13 mai. Qu'est-ce que Dame Nature nous envoie pour aujourd'hui? On s'habille comment partir? Ben, on va partir avec un petit manteau de printemps, 2 degrés en ce moment. On est quand même vraiment très bien. On est des normales de saison, peut-être juste un petit peu en dessous, mais c'est super confortable. Max de 14 est prévu aujourd'hui. On s'en va dans les journées de chaleur, là. Aujourd'hui, peut-être un peu de pluie au cours de l'après-midi. 7 pour la nuit prochaine. Et on voit aussi que les nuits qui s'en viennent, ça se réchauffe tranquillement, mais sûrement. Demain, jeudi, 12 degrés. Avec quelques averses, sinon du soleil mur à mur à l'occasion de notre long et gros week-end, la fête des Patriotes, vendredi, samedi, dimanche, gros soleil des alentours, en moyenne de 20 degrés. Qu'est-ce qu'on donne aux mariés lorsqu'on a un mariage? Parce que ça commence ces saisons-là. Là. J'en ai un, moi, cet été, celui de Steph Veillette, celle qui vous accompagne d'ailleurs cet après-midi. Qu'est-ce qu'on y donne? Qu'est-ce qu'il faut que je donne? On a les réponses à vos questions. Après Laurent Saint-Martin, Californie qui commence à l'instant. Les crinqués s'en viennent. Restez là à Country Pop. On reste

0: En plein cœur de Blitz du Nord de Hit sans arrêt, je fais entrer Yannick Denoncourt et Stéphanie Veillette. C'est l'heure des crinqués.
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0: Bonjour les Crinqués!
2: Bonjour! Oh,
0: vous avez l'air tannant pour commencer notre mercredi.
3: Oui. Tout? Oui. Bonjour!
0: Ah, mon Dieu Seigneur! Vous êtes en forme?
2: Oui.
0: Bon, parfait. Vous savez qu'est-ce qui s'en vient là, comme saison? Là?
3: L'été?
0: L'été, oui. Oui.
2: Ça paraît pas tôt, mais ça s'en vient.
0: Des vins là, cette semaine.
3: Yes!
0: Mais grosse saison pour les mariages.
3: Ay, non, je vais stresser, là, Nico.
2: On
3: là.
2: Va pas encore parler de mariage.
0: On va parler de mariage, Yannick.
3: Non, hey, moi, ça s'en vient, là.
0: Je sais que ça s'en vient, mais ça s'adresse plus à toi puis moi, Yannick.
2: OK.
0: Parce que on va y aller à ce mariage-là.
2: Ben oui.
3: Ça va C'était de beaux mariages, il y avait du bon chicken swell.
0: Ça va coûter ton hypothèque, puis moi, ça va me coûter peau du cul.
2: Un paiement d'hypothèque.
0: Un paiement d'hypothèque, exactement.
3: Imaginez-moi la facture.
0: Hey, t'imagines.
3: On vous fait payer votre repas de ce que ça nous coûte, genre, tu sais, pour vous faire manger, là. Le reste, c'est nous qui assume. Là.
0: Hey, rappelez-vous.
2: Ça a besoin d'être bon.
0: Ça, j'espère que c'est bon. C'est le 23 juillet, d'ailleurs, au Baluchon.
3: À 9h
0: le matin. On vous rappelle, mais non, ça s'adresse à toi puis moi, Yannick, et à tout le monde qui sont invités au mariage de Steph. Combien faut-il donner en cadeau? Et peut-être du monde qui va en des noces, en fait, pour l'été qui s'en vient, puis il y a même des noces en fin de semaine. Là.
3: Nous, c'est écrit, on veut pas de cadeau parce que vous payez votre repas.
0: Ah, OK. Toi, Yannick, combien tu penses faut donner?
2: Un cadeau?
0: Ouais. Ben
2: là, étant donné qu'on paye notre repas, ça nous coûte déjà assez cher, ils n'en auront pas de cadeau.
3: Et nous, c'est mentionné.
2: C'est ça. Fait qu'on n'en donnera pas. Mais je sais, pour moi, un cadeau, je sais que j'ai un neveu qui s'est marié il y a peut-être 2 ans, puis je pense qu'on est allé avec un 100 pièces par personne, genre de choses genre là.
0: OK, et ça dépend de votre lien. Par exemple, Steph, si tu invites des voisins, si vous invitez des voisins, c'est entre 25 et 40 $ qu'on peut donner et comme cadeau de noces. Okay. Si on est la famille ou des amis proches, je pense que c'est notre cas.
3: Ben, Yannick, il aime pas ça être mon ami.
0: Non. Faudrait donner entre 40 et 75 $.
3: Ah ouais?
0: Oui. Donc, prenez ça en note si vous avez des noces prochainement.
3: Yannick.
2: Moi, j'avais pensé y acheter un toaster.
0: Dans le temps, il faisait ça, hein?
3: Ben oui.
0: Mais là, à
2: il y avait une belle table avec des cadeaux, là. Dans le temps, moi, j'ai vu des photos de mariage de mes parents.
0: Ah ouais?
2: Qui sont rendus à jeu aujourd'hui.
3: Ils étaient ensemble.
2: Ben, c'est ça. C'était pour le trousseau, là. Tu sais, il y avait un toaster. Puis, tu sais, il y a des affaires que je reconnais, sa table.
0: Ben, voyons, que tes parents avaient encore quand t'étais là.
2: Genre, de la coutellerie, là. Puis des chaudrons, puis des affaires, là.
0: Voyons. Ah ouais. Donc, c'est bien drôle, ça. Si vous êtes grands-parents, parrains, moraines, souvent entre 100 et 200 piastres, selon les habitudes de la famille. Ça commence à faire comme cadeau, hein, dirais. Tabarouette.
3: Ouais, mais on a du monde qui nous ont donné plus que qu'est-ce qu'on demandait déjà.
0: C'est vrai?
3: Oui.
0: Ben voyons donc.
3: Ouais.
0: Et puis, j'imagine que ces sous-là, à ça, parce que là, à ça, on donne plus un blender, surtout dans ton cas, vous êtes meublé puis toute l'équipe.
3: Ben oui.
0: À quoi ça sert, les sous? C'est-tu pour un voyage de noces? C'est-tu pour...
2: Pour moi, c'est pour rembourser une partie des frais de mariage.
3: Ouais, c'est ça. Ce que ça nous coûte, parce que, hey boy, si je vous sors la facture estimée, vous allez chier à terre.
0: Ah, c'est vrai? Ah, mon Dieu Seigneur. Donc,
2: ça doit coûter cher, en effet.
0: C'est sûr que ça doit coûter cher.
2: Mais tout dépendant du type de mariage qu'on fait. Là,
0: ah oui.
3: Puis de nombre d'invités. T'sais, nous, on voulait pas juste avoir... T'sais, j'ai une grande famille, mon chum aussi, on a beaucoup d'amis, on voulait inviter nos collègues, toute l'équipe. Fait que c'est sûr qu'on a choisi une place où qu'on peut accueillir plus de monde. Fait que c'est sûr que plus qu'on est de personnes, plus que ça coûte cher, parce que t'sais, on paye du vin à chaque invité. Pis tout. Fait que c'est sûr que plus qu'on est, plus que ça nous coûte cher.
2: Sûr.
3: Mais c'est une couple de dizaines de milliers de dollars.
0: Une couple de dizaines de milliers de dollars.
3: Puis là-dedans, on n'est pas habillé. Peigné, maquillé.
0: Lâche-moi donc. Eh bien là, tu vas te maquiller et te peigner tout seul, non?
3: Non, c'est mon amie Sarah.
0: Ah oui,
3: tu connais Sarah Genick.
0: On la salue. On va se faire te maquiller et te peigner, nous autres, Yannick? Ou
2: Non, moi, ça va être moi-même qui va mettre un petit peu de gel dans les cheveux, puis ça va être
3: Du fond à joue et du gloss.
2: Je vais fouiller dans mon garde-robe, là, j'ai une chemise avec un pantalon propre. Là, ça va être ça.
0: Fais-tu encore ton habit de balle?
2: Ben non, écoute.
3: J'espère que tu vas mettre tes man-made, Yannick, pour mes.
2: Ah, je vais te les montrer.
3: Non, pas obligé, là. Non, mais pas des vieilles bobettes trouées pour mes noces.
0: Avec une petite fleur, là, attachée dessus. jour.
3: Fait que, tournesol.
0: Voilà, c'est tout dépendamment de votre lien avec le ou les mariés.
3: Et puis moi, je suis curieuse. Est-ce que vous avez des mariages cet été? Textez-nous 819-519-1031.
0: Ah, ben, je vous texte sur le champ.
3: Ah, ben,
2: ah, imagine ceux qui en ont 3-4 pendant l'été.
0: Hey, 3-4 mariages pendant l'été.
2: Ça va leur coûter cher.
3: Ben, tu gardes la même robe pour tous les mariages.
0: Ah ben oui, c'est vrai. Tout ce petit invité mariage, ça arriverait avec ta grande robe.
3: Ma grande robe de mariée.
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0: Yannick sera avec vous autres sur l'heure de lunch pour faire le point sur l'actualité du jour avec les Crinqués de l'actualité. La future mariée vous accompagne tout l'après-midi entre 13 et 16. Et elle reste même avec Yannick. À compter de 16h, Brigitte Boisjoli se rajoute sur le tas pour le meilleur retour du monde entier, le plus drôle, à compter de 16 à 18. Et votre veillée, vous la passez avec Ariane Love, Ariane d'amour, avec le 6 à 6 dès 18h. Parlant d'Ariane, Ariane Moffat, sa cousine, s'en vient. Et là, c'est Mackenzie Porter avec Home to You pour plus de New Country à Country Pop. 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

s'en va vers l'heure de 7h. Ça, ça veut dire que Robert Bernard s'en vient aux nouvelles dans les prochains instants. On a des gros dossiers à traiter. PSPP dit que le provincial se fait surveiller par des agents doubles, GRC, je sais pas qui, du fédéral. On a des détails là-dessus. On revient sur des nouvelles locales de chez nous aussi. Et Marc Dupré nous chante ce qui se passe en ce moment. Le jour se lève. Et dans les prochaines minutes, ben on accueille mon collègue Robert Bernard. On va avoir du plaisir, on va jaser d'hockey, c'est sûr, hein, parce que j'étais en petit deuil de notre défaite crève-cœur, hein, parce qu'on l'aurait mérité celle-là hier. Les Habs se sont inclinés 3-2. Bref, on a du pain sur la planche pour vous aujourd'hui. Un gros merci de choisir votre radio locale, qui d'ailleurs, la seule radio qui détient une équipe avec un journaliste le matin. On est branché sur les nouvelles de dernière heure, sur les nouvelles de chez nous, puis on est bien heureux de vous offrir ça. Ici, à Country Pop.

0: Oui, jusqu'à 8h30 et ensuite de ça, c'est Nathalie Simard, mais nous autres, l'équipe de Country Pop le matin, ben, on est en pleine forme. Tranquillement, pas vite, on se prépare. Tranquillement, pas vite, on fait... on remarque la magie du live avec Robert qui se bat avec ses écouteurs. Bonjour, Robert. C'est un matin de
1: oui.
0: même, hein?
1: Ben oui, on se bat avec l'imprimante un peu.
0: Oui.
1: Et avec les écouteurs, mais on est là quand même.
0: Oui.
1: Même si on n'a pas de feuilles.
0: Non.
1: Ben,
0: tu connais
1: écoute,
0: tes dossiers?
1: On connaît les dossiers.
0: Puis je pense que ça, c'est un problème mondial, une imprimante qui marche une fois sur deux.
1: Ça,
0: j'ai
1: là.
0: Fait beaucoup d'emplois dans des bureaux là, et c'est toujours
1: oui,
0: ça.
1: C'est ça.
0: Technicien
1: c'est
0: informatique est plus occupé que l'imprimante que toutes les autres.
1: Oui, oui, exactement.
0: Ça rejoint bien du monde ça ce matin. D'ailleurs, d'un dossier, qu'est-ce qu'il y a ce matin, Steve, en nouvelle de brousse?
1: On peut pas passer sous silence d'entrée de jeu la défaite du Canadien crève-cœur hier contre les Sabres de Buffalo. La série est égale 2-2. On en reparlera, Nico. Ensemble.
0: Ben, la victoire qui a gagné hier.
1: La victoire qui a gagné hier et qui s'en va en finale contre
0: yes.
1: Ottawa. Alors ça, c'est bien de ce côté. Par ailleurs, la ville de Louisville qui demande des changements quant à la date où des élections provinciales se tiennent. Et c'est le cas cette année. Alors, on en parlera. Ça, c'est du côté de du bulletin de 7h57 ce matin.
0: Ah, ils veulent changer la date?
1: Oui. Nemaska Lithium, ce grand dossier qui fait partie de la filière batterie dans le parc industriel de Bécancour, qui fait beaucoup jaser à l'Assemblée nationale,
0: oui.
1: parce qu'il y avait eu un avis défavorable concernant ce projet-là, où le gouvernement a investi beaucoup. Et on parlera également ce matin de Donald Trump qui arrive en Chine en ce moment, là, si ce n'est déjà fait, pour sa visite avec
0: Xi Jinping,
1: qui est là et qui l'attend. Ça, il y en a qui attendent probablement que la Chine interpelle l'Iran, ses deux amis de longue date, et qui pourrait peut-être amener les États-Unis et l'Iran à la table pour régler ce conflit.
0: Merci beaucoup, Robert. Hey, même pas de feuilles, tabarouette, t'es au
1: pas
0: courant de tes nouvelles.
1: Ben, on le sait, là, je veux dire, on connaît dossier.
0: Ben oui, absolument. Ça paraît que j'ai un journaliste qui a du terrain puis des connaissances.
1: Oui, ben surtout 37 ans, 38 ans de métier.
0: Ben oui, c'est ça.
1: Ça aide un peu.
0: Ouais, tabarouette. Un gros merci d'être là, Robert.
1: Ben oui.
0: On se retrouve à 7h27. Il y a le PQ, ça a l'air, qui se fait espionner par les fédéraux.
1: Oui.
0: Par les... Ça, regarde.
1: C'est ce qu'ils prétendent.
0: Oui, exact. Ben, le reportage là-dessus.
1: Oui.
0: C'est tout de suite après les Cowboys. Merci bien d'ailleurs. Merci bien d'être là pour rester branché sur la Mauricie pour avoir le meilleur du New Country. D'ailleurs, voici Blake Shelton, un Country Pop.

0: Donc, PSPP qui dit avoir des raisons de croire que le gouvernement, le mouvement souverainiste, pardon, est espionné, attention, par nul autre que la GRC, les services secrets canadiens. Il dit prendre des mesures pour éviter l'espionnage. C'est étrange, puis c'est mystérieux comme sujet ce matin. Il y a Louis Lacroix qui a préparé un reportage là-dessus.
1: Paul Saint-Pierre Plamondon a des raisons de croire que le Parti québécois est espionné par les autorités fédérales.
2: On sait ce qu'on sait, on a de l'info, mais c'est pas destiné à l'espace public.
1: Selon lui, de tout temps, la GRC et les services secrets canadiens ont infiltré le mouvement souverainiste et aujourd'hui ne fait pas exception.
2: Nous, on présume que ce qui est arrivé dans les autres décennies va nous arriver, puis on se donne des règles de prudence.
1: Le PQ se fait conseiller par une firme spécialisée et prend des mesures pour éviter les fuites d'informations.
2: À chaque fois que je sais qu'on a une rencontre où est-ce qu'on réfléchit à ce qu'on va faire, les téléphones vont dans du Faraday, puis on sort ça de la pièce. Automatique.
1: Malgré tout, Paul Saint-Pierre Plamondon n'a pas la preuve d'être espionné.
2: Tout ce qu'on a, c'est l'historique du Parti québécois. Ce genre de geste douteux-là a toujours eu lieu.
1: Louis Lacroix, Cogeco Nouvelles, Québec.
0: Alors, j'ai hâte de voir où est-ce que ça va mener, mais on dirait que ça se peut-tu, on dirait, de l'espionnage comme ça. Je suis curieux de savoir, est-ce que vous avez déjà un espion qui vous a espionné? 819-519-1031 pour vos textos. J'ai le feeling que oui, j'ai déjà entendu d'histoires de même. On dirait Donald Trump qui parlait là-dedans. Yeah. On retourne en 99. Vous l'entendez, vous la reconnaissez, c'est les Backstreet Boys avec I Want It That Way à Country.

7h17. 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On poursuit notre matin avec Un jour ou l'autre de Vince Lemire en plein cœur de Ville du Nord de Hit sans arrêt. En ce beau matin, on a 3 degrés partout en Mauricie.

0: un jour ou l'autre, il va finir par faire chaud en Mauricie, mais aujourd'hui, ça augmente quand même, max de 14-15 degrés partout dans Shawi, Maskimikinak, Deschenaux. Je donnerai des détails météo même pour notre week-end qui s'en vient, week-end de 3 jours, du beau temps puis de la chaleur, mur à mur en fin de semaine, ce sera parfait. Mais pour l'instant, il faut aller au travail, faut aller à la shop, faut aller à l'école, et Robert Bernard est là pour les nouvelles dans quelques instants. On a plusieurs dossiers à surveiller, notamment défaite des Canadiens de Montréal hier, et Josh Rush s'en vient avec Hate How You Look pour plus de New Country. Restez là.
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7: Eh bien, il est 7h27, 13 mai, mercredi, et ça se passe bien sur nos routes. Et j'ai Robert qui est là avec le premier bulletin de jour.
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7: Robert, il y a des nouveaux sondages ce matin.
9: Il y en a deux. On vous parle du premier à moins de 4 mois des élections. Le sondage Synopsis, qui est publié dans la presse ce matin, révèle que le Parti québécois et le Parti libéral sont à égalité avec 30 % des intentions de vote. Le PQ reste favori pour former le gouvernement grâce à son avance chez les francophones et en région, malgré que le PLQ domine à Montréal et chez les non-francophones. La CAQ amorce une remontée avec 18 % stabilisée par l'arrivée de la nouvelle première ministre Christine Fréchette. Et malgré la popularité du PQ, l'appui à la souveraineté reste minoritaire à 31 %. La ville de Louisville a enregistré un surplus budgétaire de plus de 933 000 $ en 2025, une hausse de près de 38 % par rapport à l'année précédente. Selon le Nouvelliste, cette situation s'explique par des revenus de taxation accrus, des droits de mutation élevés et des remboursements d'assurance suite à la tempête Debbie. Le maire Yvon Deshaies prévoit utiliser l'excédent libre de 667 000 $ pour divers travaux prioritaires et on dit que la dette à long terme de la municipalité a légèrement progressé pour atteindre près de 16 millions de $. Et en terminant, des résidents du lac Chrétien inquiets du projet d'Hydro-Québec de construire une ligne de 735 kV d'ici 2030 ont questionné les membres du conseil municipal de Shawinigan hier soir. Le Nouvelliste rapporte que les citoyens dénoncent le tracé désormais inadapté à la densité résidentielle actuelle. Ils craignent des impacts sur la santé dus aux champs électromagnétiques. Le maire, l'évêque et la conseillère Lynn Gravel attendent des compléments d'informations d'Hydro-Québec. On implique également le gouvernement pour tenter de trouver une solution.
7: Merci beaucoup, Robert. On essuie une défaite hier pour le Canadien de Montréal. Oui. 3-2, c'est crève-cœur, mais on ira en cinquième match demain soir à 19h du côté de Buffalo. Par exemple, la victoire de Montréal a gagné ça, on s'en va en finale contre Ottawa, que tu me dis.
9: J'avais exactement oublié de regarder ce matin.
7: Donc, c'est deux séries qu'on va suivre. Ah,
9: oui, c'est certain.
7: Oui, absolument. Et ce qu'on suit aussi, c'est la météo. On va-tu finir par avoir du beau temps? Il y en aura en fin de semaine, vendredi, samedi, dimanche, lundi. Mais là, on a deux petites journées grises. Aujourd'hui, demain, aujourd'hui, maximum de 14 est prévu avec quelques nuages. Peut-être de la pluie au cours de l'après-midi. 7 pour la nuit prochaine, par exemple. Les nuits aussi vont se réchauffer dans les prochains jours. Et demain, c'est alternance soleil de nuages. De la pluie aussi par moment. On se retrouve.
9: Oui, imagine, Nico, juste pour conclure, on a encore des nuits avec du gel au sol.
7: Ben oui, c'est ça.
9: Et pour les fleurs et les plantes, c'est pas un cadeau.
7: On les sort pas tout de suite.
9: Non, non. Et même ton macaque japonais,
7: non,
9: là, reste, garde ça à la maison.
7: Non, il est pas prêt de suite à sortir.
9: C'est tout.
7: Pauvre tu. Avec Classic Pop, dans quelques instants, qui m'a inspiré d'une série que j'ai écoutée dernièrement. Vous allez devoir écouter ça, c'est tellement bon. Juste après, plus de New Country. 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

Il est 7h37, 13 mai. On dirait que le soleil tente de prendre sa place tranquillement, pas vite. Un petit milieu de semaine, ensuite de ça, mais il ne restera pas épais avant le week-end. Et peut-être qu'aujourd'hui, demain, ou même en fin de semaine, puisqu'on aura un week-end de 3 jours, ça va vous tenter d'écouter la série qu'a écrit Martin Matt, Vitrerie Joyale. J'ai commencé à écouter ça et je l'ai presque terminé, là. Et je sais pas si vous en avez entendu parler, probablement, parce que tout le monde adore cette série-là qui est sur Amazon Prime. Et pour mon classique pop du jour, vous remarquerez si vous tapez les épisodes, si jamais c'est fait, peut-être que la chanson vous a marqué. On utilisait cette chanson-là en fin et début d'émission, en fin et début d'épisode de cette série-là. Et cette chanson-là accompagne à la fois quelque chose de très émouvant, un drame et de la joie en même temps. On va vraiment dans toutes les émotions. Et c'est cette chanson-là en classique pop qu'on y va ce matin, Counting Crows avec Mr. Jones.

7h47, le soleil est téméraire ce matin et j'en ai une aussi qui est tout juste d'arriver à la station. Nathalie Simard qui va venir se brancher avec vous autres à compter de 8h30. C'est 92 minutes de hit sans arrêt. Et manquez pas le meilleur retour du monde entier. Moi, je vous offre le lift pour aller au travail. Et c'est Yannick Deloncourt, Steph et Brigitte Boisjoli qui vous ramènent à la maison le soir. Fait que manquez pas ça en fin d'après-midi. Dans quelques instants, j'ai un journaliste qui s'en vient, Robert Bernard, qui d'ailleurs vous accompagne toute la journée aux manchettes, dans nos bulletins de nouvelles à toutes les heures, à chaque heure 55. Manquez rien de ça. Et les gars des nouvelles vous nourrit de nouvelles au countrypop.ca, l'application radio countrypop également. Si jamais vous êtes un peu plus web, ça s'en vient aux nouvelles. On revient aussi sur Canadien de Montréal qui s'est incliné hier. C'est plate, ça. Je me suis couché tard pour absolument rien. Mais les Canadiens avaient besoin de moi. Sur mon divan chez nous. Ils savaient pas que j'étais là, mais ils avaient besoin de moi, ils savaient pas. Plus de New Country avec Taylor Swift sera nos nouvelles.

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1: 7h57 et ça se passe bien sur nos routes, je présume. J'avais oublié de regarder ma carte. Oui, ça se passe bien. Des pires que ça comme matin. Un petit peu au ralenti, mais pas de congestion là, au niveau de la 55 direction sud. Et Robert est là pour les nouvelles.
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1: Robert, ce qu'on doit savoir, j'imagine que ça fait du pouce sur la rencontre ordinaire qu'il y a eu à l'Assemblée cette semaine, mais les élus de Louisville veulent des changements.
2: Exactement. Alors, le conseil de ville de Louisville demande à l'Union des municipalités du Québec de changer la date des élections municipales. En fait, les élus qui étaient réunis en séance du conseil lundi soir ont dit souhaiter que l'UMQ fasse ce changement à partir des prochaines élections générales municipales qui auront lieu le 4 novembre 2029. La recommandation est de devancer ces élections du premier dimanche de novembre pour le reporter plutôt au premier dimanche du mois d'octobre. Et ça, c'est afin de favoriser l'intégration des nouveaux élus. Alors, quand on a des élections municipales, Nico, il y a des municipalités qui ont eu jusqu'à 7 nouveaux conseillers dans leur rang. Mais on veut donner plus de temps à ces élus-là pour voter sur le budget qui suit après. Ça va vite, là. Donc, on va écouter le conseiller André Lamy qui a fait cette proposition, suivie du maire Yvon Deshaies.
3: On aurait le mois d'octobre au moins pour travailler avec les administrateurs, tandis que l'élection au mois de novembre, on approuve ça, puis on ne sait pas trop, en fait, dans le détail de toutes les décisions qui sont prises pour le prochain budget l'année qui vient.
4: Par exemple, il y a des municipalités, ils sont 7 nouveaux qui ont rentré. Alors, en novembre, l'élection, après ça, on prépare le budget. Le budget, il est avancé par l'ancien conseil. Et après ça, à partir du 15 décembre, c'est les fêtes. Puis j'espère que le gouvernement va nous aider sur ça.
2: Et la crise dans la production télé révèle le besoin indispensable de taxer les géants du web, selon l'Union des artistes. On sait que Pierre-Carl Péladeau, hier, a fait une conférence de presse pour dénoncer le fait que les revenus publicitaires sont de plus accaparés par les géants du web. TVA a annulé dans les derniers jours une version dérivée de la série Alerte après le refus de techniciens d'accepter des compressions sur le salaire, les assurances et le régime de retraite. La présidente de l'UDA, Tania Canto Yanni, déplore qu'Ottawa ait abandonné la taxation des géants du web. Elle précise ce à quoi les artistes sont soumis présentement.
5: J'ai 3 artistes qui m'ont écrit que leur cachet par rapport à la première saison d'une émission que je ne nommerai pas pour pas exposer mes artistes a baissé de 50%. Pour les autres, elle a baissé de 33%. Qui accepterait aujourd'hui de faire exactement la même job que l'année passée pour 50% ou 30% de moins?
2: Et de retour chez nous, en terminant, la ville de Shawinigan a dévoilé sa programmation estivale l'été à Shawi, qui transformera son centre-ville en zone piétonne du 1er juin au 8 septembre prochain. Ce projet, soutenu par Québec à hauteur complète, total de 680 000 $, eh bien, propose plus de 110 spectacles. Wow. Et pour répondre aux inquiétudes des commerçants, Nico, concerne le stationnement. Le maire Yves Lévesque, hier, a annoncé un réaménagement limitant la perte nette à seulement 9 places. La programmation complète, il va falloir attendre le 19 mai prochain. Et dans 4 minutes, tu seras là, Nico, j'espère. Il sera question de Nemaska Lithium. Il y a eu des développements hier à l'Assemblée nationale.
1: Excellent, Robert. Merci beaucoup pour ces détails. Et Canadien de Montréal, triste hier, mais c'était bon quand même. J'ai passé à un moment stressant. On s'est incliné 3-2 face à Buffalo, mais c'était du bon hockey. Là. On peut pas enlever ça à personne. Les Cigons ont travaillé bien fort. Prochain match contre les Sabres, c'est demain soir à 19h. La victoire de Montréal, ceci dit, elle se rend suite à une victoire hier en finale contre Ottawa. Ça aussi, ça sera à surveiller, mon cher.
2: Tu sais que Sissi, la petite chienne à Stéphanie, ici, l'a regardée. Ah, c'est la maman de Stéphanie. Ah, il a pris une belle photo.
1: C'est peut-être ça qui nous a porté malheur.
2: je ne sais pas. Écoute, on va en parler. On va en parler à Steph.
1: On va y en parler tout à l'heure, c'est sûr et certain. On revient dans quelques instants avec la nouvelle du jour après Marshmallow Phoenix à Country Pop.

0: 8h03. On le dit souvent, mais bon sac, ça prend un piton off après les micros quand t'es animateur de radio.
1: D'ailleurs, j'enlève tous les boutons après
0: ça. Non. On laisse ça là. Robert, on parle des développements, là, des nouveautés pour les masques à lithium.
1: Oui, alors le ministre des Finances, Éric Girard, a défendu l'investissement de 1,1 milliard de dollars dans le projet de Nemaska, qui avait été critiqué dans le dernier rapport de la commissaire au développement durable. C'est un petit rappel. La commissaire Jannick Lambert avait souligné que le gouvernement était allé de l'avant dans cet investissement, malgré un avis défavorable du ministère des Ressources naturelles.
0: Okay.
1: Mais en commission parlementaire, M. Girard a dit qu'il n'était pas au courant de cet avis. On l'écoute.
2: J'avais un dossier étoffé du ministère des Finances qui a l'ensemble des risques et inconvénients. Il a été discuté avec le sous-ministre responsable du sous-ministre associé responsable du secteur. On fait pas des investissements d'une telle taille sans faire une analyse rigoureuse.
1: Et voilà qu'hier, à l'Assemblée nationale, ce sujet a rebondi. La nouvelle ministre des Ressources naturelles, elle s'appelle Catherine Champagne-Jourdain, et elle a été vivement critiquée par les oppositions pour son refus de rendre public des avis techniques défavorables concernant le projet de Nemaska Lithium. Québec, dans ce dossier, invoque le secret industriel pour justifier cette confidentialité, même si la commissaire au développement durable a révélé que le gouvernement a ignoré des mises en garde sur des risques importants. Ce qu'il faut rappeler dans le parc industriel et portuaire de Bécancour, Nico, c'est que à partir de ce projet-là, qui est sur pause maintenant, temporaire, eh bien, la majorité des grands chantiers tout autour dépendent de cela.
0: OK.
1: GM, Ford et j'en passe. C'est la production lithium pour les piles, alors des voitures électriques. Alors, c'est certain que s'il y a une pause, ça a des effets générateurs sur ce qu'il y a autour. Alors, c'est pour ça qu'on en parle tellement. On rappelle que Nemaska Lithium a une mine où on extrait le lithium, c'est-à-dire, oui, dans le nord du Québec, je cherche le nom de la mine en question, mais enfin, un petit oubli ici, okay, mais
0: pas de problème.
1: Vous parlerez des mines.
0: Oui. Les mines de crayon.
1: Ben c'est ça. Alors,
0: ben on se retrouve
1: tantôt. Que dire de plus?
0: Ben je sais pas, regarde, on va aller dégrinquer.
1: Oui.
0: Stéphanie Veillette, ça se marie cet été?
1: Oui.
0: Là, je me demande qu'est-ce qu'il faut donner ça à une mariée. Parce que dans le temps, on donnait un toaster, on donnait un blender, on donnait une ceinture de chasteté, les clés, la ceinture de chasteté. Mais on donne quoi à cette heure? Si on donne l'argent, on donne combien? On va vérifier ça, Robert. Avec Steph et Yannick qui viennent s'installer après Brett Kessel, Cooper Allen. Ça, c'était ma chanson d'été de l'année dernière. Puis là, j'ai fait faire du village parce que c'était encore vraiment bon. Voici Two of Us à Country Pop et Country Pop.

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1: Bonjour les crinqués!
2: Bonjour! Oh,
1: vous avez l'air tannant pour commencer notre mercredi.
3: Oui. Tu trouves? Bonjour!
1: Ah mon Dieu Seigneur! Vous êtes en forme?
2: Oui.
1: Bon, parfait. Vous savez qu'est-ce qui s'en vient là, comme saison? Là?
3: L'été?
1: Ben, l'été? L'été, oui. Oui.
2: Ça paraît pas trop, mais ça s'en vient.
1: Des vins là, cette semaine.
3: Yes!
1: Mais grosse saison pour les mariages.
3: Aïe, non! Non, je vais stresser, là, Nico.
2: On
3: là.
2: Va pas encore parler de mariage.
1: On va parler de mariage, Yannick.
3: Non, hey, moi, ça s'en vient, là.
1: Je sais que ça s'en vient, mais ça s'adresse plus à toi puis moi, Yannick.
2: OK.
1: Parce que on va y aller à ce mariage-là.
2: Ben oui.
3: Ça va C'était de bons mariages, il y avait du bon chicken swell.
1: Ça va coûter ton hypothèque, puis moi, ça va me coûter peau du cul.
2: Un paiement d'hypothèque.
1: Un paiement d'hypothèque, exactement.
3: Imaginez-moi la facture.
1: Hey, t'imagines.
3: On vous fait payer votre repas de ce que ça nous coûte, genre, tu sais, pour vous faire manger, là. Le reste, c'est nous qui assume. Là.
1: Hey, rappelez-vous.
2: Ça a besoin d'être bon.
1: Ça, j'espère que c'est bon. C'est le 23 juillet, d'ailleurs, au Baluchon.
3: À 9h le matin.
1: On vous rappelle, mais non, ça s'adresse à toi puis moi, Yannick, et à tout le monde qui sont invités au mariage de Steph. Combien faut-il donner en cadeau? Et peut-être du monde qui vend des noces, en fait, pour l'été qui s'en vient, puis il y a même des noces, en fait, cette semaine. Là.
3: Nous, c'est écrit, on veut pas de cadeau parce que vous payez votre repas.
1: Ah, OK. Toi, Yannick, combien tu penses faut donner?
2: Un cadeau?
1: Ouais. Ben
2: là, tandis qu'on paye notre repas, ça nous coûte déjà assez cher, ils n'en auront pas de cadeau.
3: Et nous, c'est mentionné.
2: C'est ça. Fait qu'on n'en donnera pas. Mais je sais, pour moi, un cadeau, je sais que j'ai un neveu qui s'est marié il y a peut-être 2 ans, puis je pense qu'on est allé avec un 100$ par personne, genre de choses genre là.
1: OK, et ça dépend de votre lien. Par exemple, Steph, si tu invites des voisins, si vous invitez des voisins, c'est entre 25 et 40$ qu'on peut donner et comme cadeau de noces. Okay. Si on est des, la famille ou des amis proches, je pense que c'est notre cas.
3: Ben, Yannick, qui aime pas ça être mon ami.
1: Non. Faudrait donner entre 40 et 75 $.
3: Ah ouais?
1: Oui. Donc, prenez ça en note si vous avez des noces prochainement.
3: Yannick.
2: Moi, j'avais pensé y acheter un toaster.
1: Dans le temps, il faisait ça, hein?
3: Ben oui.
1: Mais là, à
2: il y avait une belle table avec des cadeaux, là, dans le temps. Moi, j'ai vu des photos de mariage de mes parents.
1: Ah ouais?
2: Qui sont rendus à jeu aujourd'hui.
3: Ils étaient ensemble.
2: Ben, c'est ça.
3: Mariés.
2: C'était pour le trousseau, là. Tu sais, il y avait un toaster, puis tu sais, il y a des affaires que je reconnais, sa table.
1: Ben, voyons, que tes parents avaient encore quand t'étais là.
2: Genre, de la coutellerie, là, puis des chaudrons, puis des affaires-là.
1: Voyons donc, c'est bien drôle, ça. Si vous êtes grands-parents, parrains, moraines, souvent entre 100 et 200 piastres, selon les habitudes de la famille. Ça commence à faire comme cadeau, hein, dirais.
3: Ouais, mais on a du monde qui nous ont donné plus que qu'est-ce qu'on demandait déjà.
1: C'est vrai?
3: Oui.
1: Ben voyons donc.
3: Ouais.
1: Et puis, j'imagine que ces sous-là, à ça, parce que là, à ça, on donne plus un blender, surtout dans ton cas, vous êtes meublé puis toute l'équipe.
3: Ben oui.
1: À quoi ça sert, les sous? C'est-tu pour un voyage de noces? C'est-tu pour...
2: Pour moi, c'est pour rembourser une partie des frais du mariage.
3: Ouais, c'est ça. Ce que ça nous coûte, parce que, hey boy, si je vous sors la facture estimée, vous allez chier à terre.
1: Ah, c'est vrai? Ah, mon Dieu Seigneur. Donc,
2: ça doit coûter cher, en effet.
1: C'est sûr que ça doit coûter cher.
2: Mais tout dépendant du type de mariage qu'on fait. Là,
1: ah oui.
3: Puis de nombre d'invités. T'sais, nous, on voulait pas juste avoir... T'sais, j'ai une grande famille, mon chum aussi, on a beaucoup d'amis, on voulait inviter nos collègues, tout le kit. Fait que c'est sûr qu'on a choisi une place où on peut accueillir plus de monde. Fait que c'est sûr que plus qu'on est de personnes, plus que ça coûte cher, parce que t'sais, on paye du vin à chaque invité. Pis tout. Fait que c'est sûr que plus qu'on est, plus que ça nous coûte cher.
2: C'est sûr.
3: Mais c'est une couple de dizaines de milliers de dollars.
1: Une couple de dizaines de milliers de dollars.
3: Puis là-dedans, on n'est pas habillé. Peigné, maquillé.
1: Lâche-moi donc.
3: Ouais.
1: Eh bien là, tu vas te maquiller et te peigner tout seul, non?
3: Non, c'est mon amie Sarah.
1: Ah oui,
3: tu connais Sarah Jeannick.
1: On la salue. On se fait-tu maquiller et peigner, nous autres, Yannick? Ou
2: Non, moi, ça va être moi-même qui va mettre un petit peu de gel dans les cheveux, puis ça va être
3: Du fond à joue et du gloss.
2: Je vais fouiller dans mon garde-robe, là, j'ai une chemise avec un pantalon propre, là, ça va être ça.
1: Fais-tu encore ton habit de balle?
2: Ben non, écoute.
3: J'espère juste que tu vas mettre tes man-made, Yannick, pour mes.
2: Ah, je vais te les montrer.
3: Non, pas obligé, là. Non, mais pas des vieilles bobettes trouées pour mes noces.
1: Avec une petite fleur, là, d'attacher dessus.
3: Un tournesol.
1: Voilà, c'est tout dépendamment de votre lien avec le ou les mariés.
3: Et puis moi, je suis curieuse. Est-ce que vous avez des mariages cet été? Textez-nous 819-519-1031.
1: Ah, ben, je vous texte sur le champ.
2: Imagine ceux qui en ont 3-4 pendant l'été.
1: Hey, 3-4 mariages pendant l'été.
2: Ça va leur coûter cher.
3: Ben, tu gardes la même robe pour tous les mariages.
1: Ah, ben oui,

0: C'est vrai. Surtout si tu t'es invité à un mariage, tu arriverais avec ta grande robe.
1: Ma grande robe de mariée.
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0: nos bureaux en route vers le travail. Ben Robert Bernard s'en vient avec le dernier bulletin de Country Pop le matin et Nathalie Simard s'en vient avec sa bonne humeur, son gros Christy de café glacé et Meghan Maroney également avec Six Months Later. Restez des nôtres.
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3: 8-27, 13 mai, ça vient de se dégager un peu sur l'autoroute 40. Sinon, ça circule bien partout dans Shawi, Maskimekinak et les Chenaux. Et on y va avec un dernier survol des nouvelles.
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3: Dernier tour de piste, Robert, pour aujourd'hui.
6: La ville de Louisville a enregistré un surplus budgétaire de 933 000 $ en 2025, une hausse de près de 38 % avec des revenus de taxation accrus et des droits de mutation élevés. Des résidents du lac Chrétien inquiets du projet d'Hydro-Québec de construire une ligne de 735 kV d'ici 2030 ont questionné les membres du conseil municipal de Shawinigan hier, dénonçant un tracé inadapté à la densité résidentielle actuelle. Hier, à l'Assemblée nationale, la nouvelle ministre des Ressources naturelles, Catherine Champagne-Jourdain, a été vivement critiquée par les oppositions pour son refus de rendre public des avis techniques défavorables concernant le projet de Nemaska Lithium. Et on sait, Nico, le président américain Donald Trump entame aujourd'hui une visite de 3 jours à Pékin. Son avion Air Force One a atterri il y a environ 1 heure en Chine pour un sommet crucial avec Xi Jinping. Évidemment qu'il sera question de cette guerre qui n'en finit plus de finir au Moyen-Orient. Ce sera le grand enjeu de cette visite.
3: Merci beaucoup, Robert. Sinon, au côté sport, on a suivi une défaite hier, Canadiens de Montréal, 3-2 face aux Sabres. On aura un 5e match demain à 19h du côté de Buffalo. La victoire de Montréal qui ont gagné ça hier, par exemple, elle s'en va en finale à surveiller également. Et côté météo, ça va, ça vient aujourd'hui.
6: Oui,
3: du soleil, quelques nuages, peut-être un risque de pluie cet après-midi. On va passer au travers avec un max de 14 est prévu. Actuellement, c'est 6 degrés partout. Et pour le week-end qui s'en vient, long week-end, du soleil mur à mur, vendredi, samedi et dimanche et lundi.
6: On va revenir bronzer, Nico.
3: Oui, on va revenir bronzer. Herbert, un gros merci.
6: Merci
3: d'avoir été là aujourd'hui. Et Ken Slantien, il faut passer à Poc à notre collègue Nathalie Simard. Robert, je te souhaite une belle journée. Bonne journée tout le monde. À demain.
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7: Nicolas Bellemare, à demain, 6h pour Country Pop le matin. Salut la Mauricie, bienvenue à votre Country Pop au travail. C'est Nathalie Simard qui a le bonheur et le privilège d'être avec vous autres toutes les matinées de la semaine, dès 8h30 jusqu'à midi. C'est toujours un bonheur de vous savoir à l'écoute. Merci de nous choisir. 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Alors, c'est parti, ce 92 minutes de hits en pause avec le meilleur du New Country et de la pop. Megan Maroney, 6 Months Later, à Country Pop.

0: venir dans ce 92 minutes de hits en pause, deux chanteurs New Country qu'on adore, Laurence Saint-Martin avec son hit « Sans toi ». D'ailleurs, Laurence Saint-Martin, je vous rappelle qu'elle sera du côté de Trois-Rivières en spectacle le samedi 14 novembre dès 20h. Alors, il y aura une soirée quand même. Ça risque d'être un méga rendez-vous country prévu au cabaret de l'amphithéâtre Cogeco. Mais pour tout de suite, c'est celui qui fera partie, devrais-je dire, de la 33e édition du Festivois de Trois-Rivières le 1er juillet prochain et qui sera aussi du côté du méga Festival de Saint-Tite, le plus gros festival western en Amérique du Nord. Donc, pour connaître la date précise du côté du Festival western de Saint-Tite, allez voir le site web de Matt Lang ainsi que ses réseaux sociaux. On se l'offre à l'instant avec Mike DeMiro, Back to the Bar. Matt Lang, à Country Pop au travail.
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1: Il est maintenant 9h en ce mercredi 12 mai. Vous écoutez Country Pop au travail avec Nathalie Simard qui vous offre toujours plus de musique, plus de new country et un 92 minutes de hits sans pause. On entendra du P.O. Marchildon, Céline Dion avec son nouveau hit Dansons. En plusieurs, hein, lorsque vous avez entendu cette chanson-là pour la première fois, c'était le retour de Jean-Jacques Goulman dans la vie professionnelle de Céline Dion. On a tous été comme un peu surpris d'entendre ce style. On s'attendait à quelque chose qui allait bouger, t'sais, dans le style « J'irai où tu iras ». Mais non, c'était « Dansons ». Là, on a été comme « Ah, on va-tu aimer ça ?» Mais moi, je vous avoue honnêtement que là, maintenant, je suis tombée dans ce beau piège d'amour parce que c'est vraiment une magnifique chanson qui assurément fera soulever le toit de Paris, la Défense Arena. Vous savez que Céline est de retour sur scène dès septembre sur Paris. Plus de 16 dates et il y en a d'autres qui vont se rajouter assurément. Donc, on va l'entendre, notre belle Céline, sur les ondes de Country Pop. Mais pour tout de suite, c'est le meilleur du New Country, The Chainsmokers, toujours au cœur de 92 minutes de hits sans pause à Country Pop.

encore un beau bloc musical à venir sur les ondes de country et pop au cœur de 92 minutes de hits en pause avec le meilleur du new country et de la pop. Amir, Steffi Choc, l'amour dans le désert. On voudrait tellement se retrouver dans le désert en ce moment. Tu sais, transférer le de, tu sais, faire un changement avec le désert puis le Québec, là, parce qu'il fait frais puis on est tanné. Cela dit, Donna Miro, Morning Coffee, c'est le temps de prendre son café. La country et pop au travail.

country pop, ben c'est toujours plus de musique, plus de new country, le meilleur du new country et de la pop, mais aussi le meilleur des grands classiques, tels que Michel Pagliaro à venir avec l'espion. Pour tout de suite, le meilleur du new country avec Carrie Underwood, Hate My Heart. À country pop, au travail!

toujours à Country Pop au travail et c'est Nathalie Simard qui est là pour vous accompagner cet avant-midi. Quand je vous dis qu'ici à Country Pop, c'est toujours plus de musique, plus de New Country, le meilleur du New Country et de la pop, mais aussi des grands classiques. Dans quelques minutes, ce sera le grand Richard Séguin qui s'amène sur nos ondes avec son méga hit sorti en 1985, Double Vie. François Lachance sera aussi sur les ondes de Country Pop et Tim McGraw. Et à l'instant, c'est Daft Punk, One More Time, à Country Pop au travail.

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2: Ici Robert Bernard. Mercredi 13 mai, en manchette. La ville de Louisville a enregistré un surplus budgétaire de 933 000 $ en 2025, une hausse de près de 38 % par rapport à l'année précédente. Cette situation s'explique par des revenus de taxation accrus, des droits de mutation élevés et des remboursements d'assurance suite à la tempête Debbie. Selon le Nouvelliste, le maire Yvon Deshaies prévoit utiliser l'excédent libre de 667 000 $ pour divers travaux prioritaires, notamment la mise aux normes du garage municipal. Par ailleurs, la dette à long terme de la municipalité a légèrement progressé pour atteindre près de 16 millions de dollars. Des résidents du lac Chrétien inquiets du projet d'Hydro-Québec de construire une ligne de 735 kV d'ici 2030 ont questionné les membres du conseil municipal de Shawinigan hier soir. Le Nouvelliste rapporte que les citoyens dénoncent un tracé désormais inadapté à la densité résidentielle actuelle et craignent des impacts sur la santé dus aux champs électromagnétiques ainsi qu'une dégradation sonore. Le maire Lévesque et la conseillère Lynn Gravel attendent des compléments d'informations d'Hydro-Québec pour trouver un compromis. 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

10h et vous êtes toujours à Country Pop au travail et c'est Nathalie qui est là pour vous accompagner cet avant-midi, vous offrir plus de musique, plus de New Country, le meilleur du New Country et de la pop. Et je vous rappelle que vous êtes au cœur dans 92 minutes de hits en pause. On vous offre toujours de la bonne musique. Martin Dufort à venir, Domino, Justin Bird et à l'instant, ben c'est Max McNown, Better Me For You à Country Pop au travail. On parle de qu'est-ce qui s'est passé un 13 mai dans quelques minutes. Restez là!

Aujourd'hui, mercredi 13 mai, je demandais à ChatGPT, c'est quoi qui s'est passé un 13 mai dans la vie? Ben, on peut parler de la naissance aujourd'hui, c'est l'anniversaire du grand Stevie Wonder, une véritable légende de la musique soul et pop et partout à travers le monde. Un 13 mai aussi est sorti les Rolling Stones, l'enregistrement Can't Get No, I Can't Get No Satisfaction, My God. Ça, ça jouait et ça joue encore. Ensuite, pour les amateurs de mini-séries américaines, ben Friends, le dernier épisode qui était diffusé de Friends à la télévision, des millions de personnes avaient regardé la finale partout dans le monde. C'est quand même assez impressionnant. Et parlant d'un 13 mai, en 1983, il y a eu la sortie d'un méga film, mais d'une grande chanson aussi. Puis j'ai envie qu'on se fasse plaisir en ce beau mercredi matin. On y va avec Flashdance de Aaron Cara à Country Pop au travail.

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1: 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Brantley Gilbert, à l'instant, dans ce 92 minutes de hits sans pause, Want You Back à Country Pop.
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Jean de la Mauricie, le spectacle musical Évangeline qui parle de la déportation des Acadiens qui a eu lieu en 1755 s'arrêtera sur la plus grande scène de la Mauricie à l'amphithéâtre Cogeco les 29 et 30 mai prochains. Il reste quelques billets, garochez-vous, vous voulez pas manquer ça. Et parlant d'Évangeline, ben vous savez que je fais partie de ce beau spectacle musical avec Maud Tire-des-Chênes, Olivier Dion, Raphaël Butler, Mathieu Lévesque, moi-même, qui joue le rôle de sœur Marguerite. Moi, j'arrive juste en partie, deuxième partie, l'acte 2, comme on dit. Et je joue le rôle de sœur Marguerite. Et sœur Marguerite, ben, interprète une magnifique chanson qui s'appelle « Au nom de toutes les femmes » que vous allez entendre dans quelques minutes. Mais là, on s'offre le meilleur du New Country. Dustin Lynch et Jelly Roll, Chevrolet, Country Pop.

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8: Ici Robert Bernard. Mercredi 13 mai, en manchette. La ville de Louisville a enregistré un surplus budgétaire de 933 000 $ en 2025, une hausse de près de 38 % par rapport à l'année précédente. Cette situation s'explique par des revenus de taxation accrus, des droits de mutation élevés et des remboursements d'assurance suite à la tempête Debby. Selon le Nouvelliste, le maire Yvon Deshaies prévoit utiliser l'excédent libre de 667 000 $ pour divers travaux prioritaires, notamment la mise aux normes du garage municipal. Par ailleurs, la dette à long terme de la municipalité a légèrement progressé pour atteindre près de 16 millions de dollars. Des résidents du lac Chrétien inquiets du projet d'Hydro-Québec de construire une ligne de 735 kV d'ici 2030 ont questionné les membres du conseil municipal de Shawinigan hier soir. Le Nouvelliste rapporte que les citoyens dénoncent un tracé désormais inadapté à la densité résidentielle actuelle et craignent des impacts sur la santé dus aux champs électromagnétiques ainsi qu'une dégradation sonore. Le
9: Lemaire, l'évêque et la conseillère Lynn Gravel attendent des compléments d'informations d'Hydro-Québec pour trouver un compromis. 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

11h et vous êtes toujours bien branchés à Country Pop au travail. On s'en va tranquillement vers l'heure du lunch et vers vos crinqués d'actualité, assurément, qui vous offrent toujours, eux aussi, plus de musique, plus de new country, mais ils sont là pour vous offrir plus d'infos locales, l'essentiel de vos infos locales en Mauricie, mais aussi partout dans le monde. On n'oublie rien parce que nos Robert, ils sont affairés à vous offrir plus d'infos locales. Mais alors voilà, tout ça chapeauté de main de maître, comme toujours, Yannick Denoncourt. Cela dit, ça continue avec le meilleur du New Country, le meilleur, Luke Combs, et sa magnifique version de Tracy Chapman, une chanteuse que j'aime d'amour. Voici Fast Car, à Country Pop au travail.

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Ben, nous autres ici sur les ondes de country pop, c'est ce qu'on vous offre. Et on vous offre toujours plus de musique, plus de new country. Et d'ailleurs, à venir, le grand Jean Leloup, 1990, un grand classique. Jean Leloup qui, je vous rappelle, sera hommagé par le Cirque du Soleil à partir du mois de juillet jusqu'au mois d'août. Du gros bonheur, ça risque d'être épique. Ça va sortir de l'ordinaire parce que l'univers de Jean Leloup est complètement fou, mais on l'aime d'amour. Brandon Lake à l'instant et Cody Johnson, When a Cowboy Prays, à Country Pop.

à vos actualités locales avec vos crinqués d'actualité. Je vous remercie de m'avoir choisi pour vous accompagner en ce beau mercredi. Et on se donne rendez-vous demain, jeudi, 8h30, pour un 92 minutes de hit sans pause. Bonne journée sur nos ondes et soyez prudents sur les routes. Salut tout le monde, à demain. Bye.

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11: 11h50, en ce 13 mai, on est mercredi aujourd'hui, bonheur du lunch. Bon midi, merci d'être bien branché chez nous. Entre autres, ce midi, on va se jaser, entre autres, de popotes. Ben, c'est l'heure du midi, ça donne-tu bien, on va manger.
12: Ouais.
11: Ça va nous ouvrir l'appétit. C'est la semaine des popotes roulantes cette semaine,
12: ouais, Robert. C'est la semaine des popotes jusqu'au 16 mai prochain et on sait que dans le secteur de Shawinigan, ben, en fait, il y a une partie aussi de la MRC de Maskinongie qui est couverte par le Centre d'action bénévole 13 Union pour les popotes roulantes. On a quand même Shawinigan, Notre-Dame-du-Mont-Carmel, Charette, Saint-Mathieu-du-Parc, Saint-Élie-Caxton, Saint-Boniface, qui sont couverts par 63 bénévoles. On en parlera plus en détail avec la responsable de ce programme-là.
11: Un service qui est quasi essentiel. Hein?
12: Très important. Et aussi, ça permet de briser l'isolement de plusieurs personnes.
11: C'est vrai. Et de ton côté, Robert, on va parler de manifestations devant les bureaux du député ministre Jean Boulay à Trois-Rivières.
13: Ben oui.
11: Les enseignants qui sont qui manifestent.
13: C'est une grosse manifestation. Ils vont manifester dans moins d'une heure devant les bureaux de Jean Boulay. Et eux, ils déplorent ce qu'on appelle les coupures qui ont été faites dans le monde de l'éducation, qui affectent à la fois la réfection des écoles, mais aussi les conditions de ceux qui travaillent dans ce milieu.
11: On s'en parle un petit peu plus tard tantôt. Notre conseiller financier aussi, Frédéric Dagenais, sera avec nous un petit peu plus tard à l'émission. On va se parler un petit peu du Canadien. On se l'était dit hier que ce ne serait pas facile.
12: Ben oui, on le savait.
11: On savait que ça ne allait pas être facile. Ils ont changé de gardien aussi, c'est ce qui explique peut-être aussi hier ce qui s'est passé. Défaite du Canadien.
12: Mais
11: on entend le téléphone en onde.
13: Ben oui, c'est quoi? Attends-tu
11: le téléphone de l'impôt? Là, on n'est pas supposé de l'entendre, mais... Ça doit être... C'est Martin Saint-Louis qui veut nous parler, ça doit être ça.
13: Jacob Dobesch.
11: Oui, c'est ça. Je vais vous en parler un petit peu plus tard tantôt avec plus de détails. Ben merci, messieurs. On s'en parle un petit peu plus tard. On va
12: tantôt.
11: C'est fatiguant, ça, cette affaire-là. On y va avec Oli Odim en musique. C'est Country Pop le midi.

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1: Une semaine super importante cette semaine parce que c'est la semaine des popotes roulantes. Ça existe depuis de nombreuses années un peu partout dans la région, un peu partout au Québec. Et je l'ai dit tantôt, c'est je pense que c'est pas trop exagéré en disant que c'est un service là, essentiel pour certaines personnes qui sont vieillissantes ou dans le besoin. Donc les popotes roulantes sont là et t'as fait une entrevue justement avec les popotes roulantes de la région du côté du Trait d'Union.
2: Oui, exactement, avec Mme Marie-Ève Fortin qui est responsable du service des popotes au Centre d'action bénévole le Trait d'Union. Il faut mentionner que le service au niveau national existe depuis 60 ans. C'est quand même beaucoup. Il y a plus de 160 000 personnes aînées ou en perte d'autonomie à travers le Québec qui sont aidées dans ce service-là. Plus localement, avec le Centre d'action bénévole Trait d'Union, on dessert Shawinigan, Notre-Dame-du-Mont-Carmel, Charrette, Saint-Mathieu-du-Parc, Saint-Élie-Caxton, Saint-Boniface. 63 bénévoles, 27 800 repas, dont 10 500 qui ont été cuisinés par les bénévoles. Eux-mêmes. 184 bénéficiaires, 4851 heures de bénévolat. C'est quand même beaucoup. Oui. La semaine en question, là, qui est en cours actuellement jusqu'au 16, ça vise à sensibiliser le grand public à l'importance de ce service-là dans un premier temps, soutenir les initiatives locales et célébrer le rôle central des bénévoles qui sont les véritables piliers de cette mission-là. Et ce qu'il faut mentionner, c'est que en plus de donner des repas, d'aller livrer des repas à des personnes qui en ont besoin, on brise un peu l'isolement également. Oui. Donc, ça va bien au-delà d'une simple commande de repas. Et j'en ai parlé justement avec Mme Marie-Ève Fortin. On peut l'entendre.
3: Des fois, c'est soit le seul appel qu'ils vont recevoir. Donc, le mardi, on fait des appels pour prendre des commandes. Fait que des fois, c'est le seul appel. Puis quand ils reçoivent leur commande, leur livraison le mercredi matin, mais des fois, c'est aussi leur seule visite qu'ils ont. Fait que, tu sais, nos bénévoles prennent vraiment le temps là, d'écouter les gens, puis de parler avec eux autres. Puis, tu sais, ils se racontent, tu sais, un petit peu là, leur petite vie, qu'est-ce qui s'est passé durant la semaine et tout ça. Fait que, tu sais, c'est vraiment... On sent que ça brise l'isolement de ces personnes-là.
2: Et pour bénéficier du service, là, pour les gens qui seraient peut-être intéressés ou qui auraient un besoin là, pour bénéficier du service du Centre d'action bénévole, voici les critères d'admissibilité. Il faut être une personne âgée ou en perte d'autonomie ou encore en convalescence, avoir des limitations fonctionnelles temporaires ou permanentes et avoir peu ou pas de soutien de l'entourage. Et pour les gens qui veulent peut-être s'impliquer comme bénévole, il est possible de le faire également. Je vous laisse le numéro de téléphone du centre d'action bénévole de Trait d'Union. C'est le 819-539-8844. Donc, c'est un petit 3 heures par semaine qui va être bien, bien, bien, bien affecté.
1: Oui, c'est sûr. Et j'ai eu un souvenir pendant que j'entendais Mme Fortin parler. On nous avait demandé une fois, le représentant des médias, d'aller faire la tournée, d'aller distribuer des repas. Oui. Et j'étais allé. Et c'est vrai que souvent, il y a des personnes qui ne reçoivent pas beaucoup de visites. Et elles nous ouvrent la porte, puis des gens placotent. Puis c'était le fun, vraiment, de voir que les gens sont accueillants aussi. Puis c'est vrai que c'est un service essentiel. Oui, la bouffe, mais d'avoir quelqu'un à jaser aussi.
2: Oui, de briser journée, l'isolement de ces personnes-là qui souvent sont seules.
1: Oui, tout à fait. Puis on parle du Trait d'Union là, du côté de Shawinigan. Je sais que le Centre d'action bénévole aussi du côté de la MRC de Maskinongé offre le même service aussi. Donc si ça vous intéresse et si vous voulez être bénévole, on en a besoin, ça c'est certain.
2: Absolument.
1: Merci beaucoup, Robert, de ces détails-là. On y va avec Pink à Country Pop. C'est Country Pop le midi. Bonne heure du lunch.

midi 8 minutes et ben vous savez que oui, c'est l'heure du midi, peut-être vous apprêtez à aller luncher, vous avez faim, vous attendez que votre tour revienne pour l'heure du midi. 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On y va avec le Blue Ridge Band à Country Pop. Bon midi, bonne heure du lunch.

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2: Bon, les midi 14 en compagnie de Robert Bernard de la Salle des Nouvelles. Robert, il y a manifestation sur l'heure du midi. Là, présentement, à l'heure où on se parle, probablement que ça a lieu là, du côté de Trois-Rivières, devant les bureaux du député de Trois-Rivières, Jean Boulay, ministre aussi Jean Boulay. Et c'est des enseignants qui manifestent aujourd'hui.
3: Oui, et ils sont quelques 200, c'est ce qu'on m'a rapporté, des délégués des syndicats de la Fédération des enseignants et enseignantes du Québec. Pourquoi? Ben, le syndicat, on a entendu parler ces dernières semaines. Il déplore les coupes budgétaires, l'austérité de la CAQ, comme il l'appelle, qui entraîne des conséquences non seulement ici dans la région, mais pas mal partout au Québec. Et les enseignants sont contre, disent-ils, les sous-investissements dans les infrastructures de nos écoles. Mmh. Et ça, c'est vraiment un des points majeurs qu'ils revendiquent, pas juste de nos écoles, cégep et université. Et Benoît Lacourcière, il est président de la Fédération des enseignants et enseignantes du Québec. Il nous parle ici, il commence par les principales récriminations envers le gouvernement de la CAQ, puis il termine en disant, ben écoutez, c'est pas juste ici, on a presque partout. Alors écoutons, c'est un extrait de l'entrevue qui suit.
4: Ce sont les politiques budgétaires là, qu'on pourrait qualifier d'austérité qui affectent les moyens là, des établissements d'enseignement, les cégeps, les universités, les écoles. On sait par exemple que 65% là, des bâtiments des cégeps au Québec sont en mauvais état ou très mauvais état. Il n'y a pas assez de financement. On sait qu'il y a des gels d'embauche là, chez nos collègues soutien et professionnels, ce qui complique le travail des enseignantes et des enseignants, puis qui nuit finalement au service à la population étudiante. Par ailleurs aussi, évidemment, il y a des lois qui ont été adoptées ou présentées dans la dernière année. On parle de près d'une dizaine de lois, dont au moins 3 ou 4 qui touchent précisément le monde du travail, donc qui viennent restreindre le droit de grève, qui viennent restreindre les droits syndicaux. Donc, on est là pour manifester là, à l'encontre de ces lois-là, puis inviter le gouvernement actuel ou tous les partis politiques, dans le fond, à renoncer à ce genre de lois-là ou à ce genre de mesures d'austérité.
3: Oui. Jusqu'à présent, est-ce que vous trouvez que Québec, via ses ministres de l'Éducation et députés et tout ça, est-ce qu'on montre de l'ouverture ou c'est une fin de non-recevoir?
4: Ben, je dirais qu'il y a deux choses. Au niveau de l'éducation, la ministre Lebel a quand même pacifié là, les relations là, avec le milieu, contrairement à son prédécesseur Bernard Drainville. Cela dit, pour ce qui est de l'enseignement supérieur, la ministre Biron, elle est complètement absente là, du débat. Puis on le voyait là, dans le discours d'ouverture de la session de la première ministre. Il y a aucun mot sur les cégeps et les universités dans son discours. C'est vraiment quelque chose qui est délaissé par le gouvernement. Là. Donc, pour un gouvernement qui s'est toujours dit que la priorité, c'était l'éducation, c'est loin de la coupe aux lèvres.
3: Est-ce que la Mauricie fait partie, et le centre du Québec, des régions qui sont plus

0: touché ou est-ce un problème plutôt d'ordre provincial?
1: Mais c'est un problème qui est généralisé pas mal partout au Québec. Là, si je prends l'exemple des cégeps qui sont en décrépitude, vous savez, les cégeps ont tous été créés à peu près en même temps à la fin des années 60, début des années 70. C'est normal que 50, 60 ans plus tard, ben, il faut faire des rénovations. Entre autres, particulièrement dans la région ici, il y a de plus en plus de jeunes qui vont au cégep. Donc ça devrait être une bonne nouvelle. Il y a plus de jeunes qui vont avoir un diplôme d'enseignement supérieur. Mais dans quelle qualité d'établissement on va les accueillir, c'est ça qui nous préoccupe.
0: Bien, Monsieur Benoît Lacourtière, président de la Fédération nationale des enseignantes et enseignants du Québec, bonne chance dans vos revendications.
1: Merci beaucoup, Monsieur Bernard.
2: Ouais, je pense que c'est des revendications qui sont légitimes.
0: Ah, ben oui. Nos enfants et jusqu'aux jeunes adultes qui fréquentent ces écoles, universités, cégep, quand même pas rien. Là, c'est une étape où on a besoin de formation. Ici, c'est dérangé par des classes qui sont fermées parce que l'eau s'infiltre. Et là, j'en parle, il y a beaucoup d'autres choses. Et le bout important qu'il a dit, dans la dernière mise à jour économique, il n'y avait rien. Mmh. Ça indique un petit peu que le gouvernement est débordé, non seulement en santé, en éducation et un peu partout, même les villes qui sont débordées avec ils ont moins de revenus de taxes. On est dans une période, disons, là, avec grand besoin.
2: Ouais, ben on a tellement tardé avant de s'occuper de ça, fait que là, on en paye les conséquences aujourd'hui. Ben,
0: oui.
2: Merci beaucoup, Robert, de ces détails-là. On poursuit nous autres en musique avec Talk, avec Runaway to Mars, à Country Pop, c'est Country Pop le midi.

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0: Bravo à Marilyn Lavoie, c'est notre gagnante du panier cadeau du côté là, de la fromagerie Victoria. Bravo à vous. Surveillez ça, des fois, on en a des petits concours, comme on dirait, en bon québécois sur le fly, comme ça. Donc, félicitations, Marilyn. Nouvelle qui est tombée cet avant-midi, je suis tombé là-dessus, puis je me suis dit, est-ce qu'on est sur le bord de changer le règlement concernant les scooters, ce qu'on appelle en bon québécois aussi les fameuses zézettes. Oui, les scooters, c'est sorti ça là, hein, depuis quelques semaines. C'est possible que vous ayez vu passer ou entendu les fameux scooters passer, donc les jeunes donc qui se promènent avec ça principalement. La Société de l'assurance automobile du Québec n'exclut pas d'imposer un couvre-feu pour les adolescents qui circulent en cyclomoteur, en scooter. Le porte-parole, donc Simon-Pierre Poulin, donc souligne que le profil type de la victime d'accident mortel en scooter est un garçon inexpérimenté, conduisant la nuit et souvent donc distrait par son téléphone. Et à l'heure actuelle, il y a un jeune de 14 ans peut obtenir son permis pour conduire un scooter qui est limité à 70 km/h après une formation de 6 heures seulement. Mais la SAAQ, donc la Société d'assurance automobile du Québec, pourrait aller encore plus loin pour assurer la sécurité là, des jeunes, comme il l'a mentionné donc sur les ondes de Cogeco Nouvelles un petit peu plus tôt ce matin. On peut entendre le porte-parole de la SAAQ, Simon-Pierre Poulin, là, qui nous parle justement là, des changements qu'on aimerait apporter là, du côté de la SAAQ concernant les fameux scooters.
1: C'est une des solutions qui sont analysées. En ce moment, tout est sur la table. C'est sûr qu'on se pose la question, qu'est-ce qu'on peut faire pour mieux réglementer ça, mieux encadrer ça? Il y a un comité de travail. On se pose la question en ce moment. Il faut regarder tout ça. Là, on parle de la loi, mais il y a le contrôle aussi. T'sais, nous, on analyse où sont les accidents, dans quel contexte. On partage ça aux policiers aussi pour qu'ils puissent faire des opérations de contrôle plus spécifiques. Puis la prévention.
0: Ouais, c'est sûr que 14 ans avec une formation de 6 heures seulement pour se promener en scooter aussi, et puis bon, l'impatience des automobilistes aussi, faut se regarder là aussi concernant ça. Souvent, bon, c'est sûr que quand on suit un scooter à 70 km/h dans une zone de 80 ou 90, c'est sûr que on peut être un peu impatient, mais quand même, je pense que la prudence est de mise autant du côté des jeunes que du côté des automobilistes. Bref, un couvre-feu peut-être, je sais pas, pour ce qui est de ces jeunes qui circulent en scooter après minuit, pour éviter les accidents graves, c'est peut-être une solution aussi. Donc, sans doute qu'on va étudier donc la situation un peu plus sérieusement dans les prochains mois, les prochaines semaines. Parce que c'est vrai ce que je vous disais en début d'intervention, là, c'est parti. Là, les zézettes sont sorties, comme on dit, du côté des routes du Québec un peu partout. Près des écoles secondaires aussi, il y en a beaucoup souvent. On y va avec No Doubt. Voici Don't Speak à Country Pop. C'est Country Pop le midi.

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1: Avec Frédéric Dagenais qui est conseiller financier IG Gestion de patrimoine. On parle aujourd'hui avec toi, Frédéric. Tout d'abord, bonjour. Merci d'être là. On parle de traduire les bonnes habitudes financières par liberté. Qu'est-ce que tu veux dire par là? Il y a une belle phrase que tu m'as écrite. Tu dis « Le plus grand retour sur l'investissement de l'argent, c'est le contrôle de son temps ».
2: Exact.
1: Hey, c'est quand même une phrase importante, ça, là.
2: Ben, je pense que ça a beaucoup de sens, cette phrase-là, parce que souvent, on se dit « Ah, ben le... quand j'investis l'argent, je veux juste faire du rendement, puis c'est la seule chose qui est importante. » Mais en réalité, là, c'est plus que tu as de l'accumulation, plus qu'effectivement, tu fais du rendement et tout, avec le temps et tout, ben ça fait en sorte que tu as plus de contrôle sur ton temps ou sur tes décisions. Dans le fond, tu peux avoir plus d'options un peu dans qu'est-ce que tu veux faire pour la suite. Puis ça, c'est une belle, belle liberté qu'on peut avoir. On s'entend là, ça, c'est quelque chose qu'on recherche idéalement avant même de dire « Ah, je suis riche, j'ai plein d'argent. » On s'entend que le contrôle de notre vie, de notre temps et de les options qu'on peut choisir, je pense que c'est souvent qu'est-ce qu'on recherche le plus.
1: D'avoir beaucoup d'argent, d'être bien riche, ça veut pas nécessairement dire avoir une liberté financière. Oui, ça, on t'en a une certaine liberté financière, mais moi, je le traduis comme ça, là, puis je pense que c'est un peu ça que tu veux dire aussi. C'est bon, le fait que je suis pas nécessairement riche, mais je vois mes affaires, j'ai de bonnes habitudes financières, donc je suis riche de ce côté-là parce que j'ai l'esprit tranquille.
2: Ouais, parce qu'on a, tu sais, je vais m'avancer, là, on va dire, on connaît tous quelqu'un qui peut avoir beaucoup, beaucoup de sous, mais qu'il est, mettons, prisonnier de ses possessions. Tu sais, mettons, une grosse maison, une grosse voiture, des gros paiements. Fait que, oui, peut-être qu'il fait 400 000 par année ou 200 000 par année, peu importe le, qu'il peut avoir beaucoup d'argent dans les poches, mais qu'il est tout le temps tiré, puis il n'y a pas nécessairement une liberté d'avoir cet argent-là, parce que oui, il fait beaucoup de sous, mais il est prisonnier avec tout ça.
1: Oui, puis il est peut-être plus stressé aussi.
2: Ouais, ben c'est ça, exactement.
1: C'est ce qui arrive.
2: Plus stressé que quelqu'un qui fait 30 000, mais qui a moins de dépenses, puis qui vit sa vie avec plus d'options.
1: Puis l'objectif, c'est pas nécessairement juste d'accumuler, puis de performer, puis de suivre les marchés, puis toute la quête aussi, ça doit te stresser un peu.
2: Mais t'as bien raison, parce qu'il y en a plusieurs qui disent, ben moi, la seule chose que je veux, mettons, quand j'investis de l'argent, c'est justement l'accumulation. Je veux que ça soit super performant, je veux faire le plus de rendement possible. Mais tu sais, honnêtement, souvent, là, on se dit, ben, c'est pas ça le plus important. Le plus important, comme on a mentionné un peu tantôt, c'est de pouvoir dire OK, ben non, je vais pas faire ça, ou je vais changer d'emploi parce que c'est quelque chose qui me convient mieux, même si c'est un peu moins payé, mais j'ai les moyens de le faire. Je vais prendre des vacances un peu quand je le veux, là, parce que ça dépend de plusieurs facteurs, mais mettons, je peux plus prendre de vacances dans l'année ou juste prendre des moments de pause pour moi. Exemple, j'ai un proche malade ou autre chose, ben je peux vraiment prendre du temps pour cette personne-là. Prendre plus de temps pour la famille ou les gens proches de soi qu'on apprécie plus que, mettons, nécessairement faire plus d'argent dans l'année. Je pense que ça peut être quelque chose qui est peut-être plus de valeur que juste faire, je veux faire le plus de rendement possible dans l'année. Ça dépend de chacune des situations, on s'entend, là.
1: Parce que, tu sais, bon, il y en a qui font, ils veulent faire de l'argent, veulent accumuler de l'argent, mais c'est pour dépenser aussi, là. Ils dépensent beaucoup, là, aussi, là. Tu sais, un gros train de vie aussi, ça peut coûter cher. Habitudes financières aussi, des gens financièrement libres. Donc, ça, c'est des habitudes qu'on peut adopter, justement, si on veut être plus libre financièrement sans avoir beaucoup de sous nécessairement.
2: Ouais, parce qu'on voit ceux, mettons, qui peuvent être, comme on l'a dit tantôt, pas nécessairement plus riches, mais qui sont, on dirait, plus heureux ou qui ont une liberté financière. Souvent, on voit un peu les mêmes traits de comportement. T'sais, soit je le vois dans ma pratique, je le vois un peu dans... Ben, on peut voir dans plein de situations, dans le fond, là, dans le bouche à oreille et autre chose. C'est souvent des gens, dans le fond, qui évitent des dettes inutiles. T'sais, ici, évidemment, dette inutile, je parle pas nécessairement d'hypothèque ou dette auto, mettons, raisonnable. Mm-hmm. On parle principalement de dettes, carte de crédit ou des dépenses un peu superflues qu'on fait, qu'on accumule les dettes puis on paye juste le minimum, par exemple, puis ça s'accumule. Comme on parle souvent de l'intérêt composé, quand t'investis, ça peut être un facteur positif, ça peut être le fun. T'sais, on s'entend qu'avec le temps, ça augmente graduellement puis ça fait une grosse boule de neige. Mais dans l'effet inverse aussi, les dettes, ça peut faire la même affaire, mais du sens contraire, contre nous, dans le fond. Fait que ça, c'est pour ça que c'est un facteur important, dans le fond, pour les gens qui sont financièrement libres, ben, il essaie d'éviter ces dettes-là, dans le fond, qui les retirent vers l'arrière.
1: OK, puis penser long terme aussi, penser là, plus loin. On peut peut-être penser, des fois, on est plus jeune, puis on se dit, bon, là, ça vaut pas la peine d'investir tout de suite dans mon REER ou dans mes placements pour ma retraite quand je vais être plus vieux, mais ça peut être surprenant. Le petit montant qu'on met tout de suite peut devenir assez posant plus tard, là.
2: Totalement, puis ça, on l'entend très, très souvent. T'sais, je me concentre un peu dans le dedans aussi, là. Je suis quand même assez jeune, là. J'ai dans la trentaine. Donc, on se dit, ben, je pense pas que ça vaut la peine d'investir maintenant pour la retraite parce que c'est dans 35 ans. Ben, je pense que effectivement, peut-être qu'on voit moins le besoin à court terme, mais plus qu'on investit rapidement, plus que ça va avoir un gros impact. Puis souvent, même ces gens-là, dans le fond, financièrement libre qu'on a mentionné, ben souvent ils disent, OK, ben si, est-ce que ça vaut plus la peine de dépenser un 100$ pour, je sais pas moi, des dépenses qui sont pas importantes pour eux ou du superflu, ou le même 100$, je l'investis dans le marché, mettons, on va dire, dans le REER, puis ça fait en sorte que ça fait une grosse boule de neige. Puis ici, j'ai même écrit un exemple, dans le fond, que si tu mets 1$, dans le fond, à 30 ans, ben ce même 1$ là, il vaut 15,57$ à 65 ans.
1: Quand même.
2: Fait que tu sais, mettons, si tu dépenses 100$ maintenant sur une affaire que ça sert à rien, là, que une petite niaiserie du quotidien, mettons, ben ça vaut 1500$ à la retraite que tu peux avoir pour autre chose. Le but, c'est pas de se dire je vais dépenser le moins possible, puis le but, c'est juste d'investir, on s'entend, là. Faut quand même avoir une vie plaisante, mais c'est quand même des fois avoir ce regard-là derrière la tête de dire est-ce que ça vaut vraiment la peine? Est-ce que ça vaut 1500$?
1: J'en ai-tu vraiment besoin, là? Tu sais, quand tu vas au Costco, là, puis que tu veux tout acheter, là, tu dis, bon, j'en ai-tu vraiment besoin d'acheter ça, là?
2: Courir les spéciaux,
1: ça coûte 100 quelques piastres, là. J'ai-tu vraiment besoin de ça?
2: Donc, vraiment l'utiliser,
1: la question, c'est ça. Automatiser, c'est l'épargne aussi. Bon, ça, c'est de, tu sais, ça se fait tout seul. On épargne tout seul, tu sais. Souvent, les placements, bon, ça se prend dans ton compte, puis t'as pas besoin de t'en occuper, là. C'est une façon d'être libre aussi, là.
2: Ouais, qu'est-ce qu'on conseille souvent, c'est de dire, de prendre un prélèvement automatique directement du compte, parce que sur soi, paye, ça se prélève automatiquement, tu le vois pas. Fait que des fois, qu'est-ce que tu vois dans ton compte bancaire? Tu dis, ah, ben j'ai cet argent-là pour dépenser. Un peu, on prend une petite relation avec ce qu'on a dit avant. Fait que des fois, on dépense un peu plus quand on voit qu'on a plus de liquidité à ce moment-là, mais souvent, on va dépenser. Tu sais, les habitudes régulières des gens, là, c'est de dire, OK, ben voici le montant que j'ai dans mon compte, je vais dépenser ce que je veux dépenser, puis le reste, je vais l'investir. Fait que souvent, il faut le voir un peu autrement. Il faut se payer en premier, donc investir en premier lieu, puis après ça, qu'est-ce qui reste là, on peut le dépenser. Ouais. Parce que souvent, ben, il n'en reste pas gros là, pour investir à la fin.
1: T'sais, on sait, là, tout coûte cher là, ces temps-ci. L'épicerie coûte cher, le gaz coûte cher. Donc, il faut penser à ses besoins avant d'être capable de penser à en placer aussi. Puis là, il y a des choses qu'on fait aussi, qu'on évite aussi, qui peuvent freiner justement la liberté de financière. Des sujets qu'on ne veut pas aborder parce qu'on se dit, oh, c'est encore loin. T'sais, on en parlait tantôt là, de d'épargner tout de suite pour plus tard. C'en est, t'sais, parler d'argent en couple, là, souvent, c'est des fois, ça peut être conflictuel, mais faut le faire quand même. Tu sais, c'est nécessaire.
2: Ben, y a plusieurs conversations qui sont justement tabous. Là. On dirait que les gens, soit qui ont peur d'en parler, ou soit qui ont peur du résultat ensuite, après la conversation. Souvent, parler d'argent en couple, tu sais, ça m'arrive même, je le vois dans ma pratique également, que des fois, le couple veut le faire un peu séparément, les plans financiers. Il n'y a pas de problème à ça. Là. Mais c'est plus des fois de dire, OK, ben, si on fait une stratégie commune, tu sais, exemple, évidemment, si on pense. Poursuivre ensemble. Si on fait une stratégie commune, on peut vraiment comme optimiser la chose parce que ça existe des comptes, mettons, REER de conjoint ou autre chose de même qu'on peut vraiment optimiser selon la situation de l'autre, selon le salaire de l'autre, mettons, aller chercher s'il y a des différences de salaire et tout. Mais ça, c'est quelque chose qui peut être important de quand même planifier à l'avance, dans le fond, pour le faire ensemble. L'achat d'une résidence, même affaire, ça peut être quelque chose de similaire. Il y a aussi, tu sais, là, on parle, mettons, de couple, mais il y a aussi au niveau de l'héritage. Des fois, il y a des gens qui veulent dire, OK, ben, si je veux donner un héritage de mon décès ou de mon vivant, exactement. Donc ça, du vivant, c'est bon d'en parler un peu à l'avance parce que ça change un peu la donne. Puis aussi, ben, du décès, là, c'est sûr qu'il y a le testament qui va être fait tout ça, là, mais je veux dire, c'est quand même bon d'en parler au préalable pour savoir qui va faire les arrangements funéraires, tout ça.
1: Ça évite bien des problèmes aussi, puis des troubles quand le décès survient. Puis y a plein
2: beaucoup de chicanes aussi.
1: Oui, beaucoup de chicanes, hein, tu dois le voir aussi dans ta pratique. bon, planification de la retraite, tout ça, on l'a dit, protection de la famille aussi, testament, assurance. Donc ça, c'est des affaires qu'on repousse tout le temps et qui viennent déranger un peu notre liberté là, financière. Donc, moi, ce que je retiens de tout ça, Frédéric, c'est que la liberté financière, si on s'occupe de ses affaires et qu'on a de bonnes habitudes, on va avoir une bonne liberté financière, même si on n'est pas riche.
2: T'as tout compris. J'ai rien d'autre à dire.
1: Bon, ben parfait. J'ai compris. Si j'ai compris, tout le monde a compris.
2: Exact.
1: Merci, Frédéric.
2: Merci à toi.

0: C'est déjà tout pour Country Pop le midi. Je vous souhaite de passer une excellente journée, un excellent après-midi. Dans quelques minutes, c'est Stéphanie Veillette qui s'installe pour Country Pop au travail avec beaucoup de musique, plus de musique, plus de new country pour vous accompagner tout l'après-midi. Et on sera là dès 16h avec Brigitte Boisjoli et Steph également sera là et moi-même aussi pour Country Pop au retour avec plein de belles niaiseries, plein de bonne humeur et de rire. Ça, c'est assuré avec de la bonne musique pour terminer la journée. Donc, de 16 à 18h, on sera là. Ça, c'est certain. Et dans quelques minutes, Steph aura plein de bonne musique aussi pour vous. Kane Brown sera là, Jason Benoit s'en vient, Dallin Scott et Chad Brownlee, entre autres, ça s'en vient dans les prochaines. Bye bye. À tantôt.
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en ce mercredi 13 mai. Steph qui vous accompagne avec un nez bouché. Hein. D'après moi, vous pouvez peut-être le ressentir à travers vos parleurs. C'est ça, sortir avec un prof. Les profs, ça accumule des virus et ça amène ça à la maison. Donc, je pensais pas attraper un petit rhume en plein milieu du mois de mai, mais ça a l'air que oui. Hey, on a toujours des alternances de soleil et de nuages partout en Mauricie. On pourrait même avoir de la pluie là, pour cet après-midi. Tout dépendant, vous êtes dans quelle région. Là, à partir de 15h, ça pourrait tomber là, à 80% d'éventualité de précipitation. Et ça se poursuit pour demain, cette pluie-là. Est-ce qu'on va avoir du beau temps en fin de semaine? Mais je vous donne la réponse d'ici 14h. Et d'ici là, bien, on a plus de musique pour vous autres. Entre autres, Dallin Scott sera là, Jason Benoit, Kane Brown, Sully Burroughs avec Rally Around aussi. J'ai ça pour vous autres dans quelques

Et là, le temps d'avaler ma pastille puis d'aller moucher pour la 308e fois aujourd'hui, on va s'offrir plus de musique, plus de new country. Chad Brownlee, Love Me or Leave Me à Country Pop 92.9. Puis on est là aussi sur l'appli mobile Radio Country Pop. 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

était déçu, hein? Défaite du Canadien de Montréal contre les Sabres de Buffalo. Ça s'est terminé 3-2. Vraiment une chance qu'on a pu aussi annuler un des buts, hein, qui a été fait du côté de Dobesch. On aurait trop rentré dans le but quand il s'est rentré. Donc Martin Saint-Louis a demandé une révision. Ça a été annulé. Sinon, ça aurait été quand même 4

Déçu hier soir, hein, défaite du Canadien de Montréal 3-2 contre les Sabres de Buffalo. Donc la série est maintenant à égalité, c'est 2-2 pour les Canadiens et pour les Sabres de Buffalo. Ça aurait été vraiment le fun de prendre un petit match d'avance puis avoir un 3-1, mais bon, on n'a pas de contrôle là-dessus. Mais la bonne nouvelle, il y en a une là-dedans, c'est qu'on va pouvoir revivre un moment qu'on n'a pas vécu depuis le 9 mai 2015. Ouais, qu'est-ce qui s'est passé le 9 mai 2015? Ben, c'est le dernier samedi où est-ce qu'on a exécuté un match en série, les Canadiens de Montréal, du côté là, de chez nous à la maison. Donc, ça fait 10 ans que ça s'est pas produit. Un match des séries éliminatoires, un samedi soir à Montréal, ça risque d'être disjoncté. L'ambiance va être folle, raide. Manquez pas ça. Moi, j'irai pas dans un bain de foule, par exemple. Je vais regarder ça dans le confort de mon divan parce qu'il va y avoir du monde en tabarouette et aussi... Les prix, ça a pas de bon sens. Habituellement, là, on parlait là d'un peut-être un 800$ par paire de billets pour être assis là dans la section 300, mais là c'est 1400$ pour deux billets. Donc les prix ont doublé. C'est vraiment là, ça a pas de bon sens. C'est pas achetable, surtout pour aller être assis là, pour être assis au top du Centre Bell. On voit rien. On est même pas capable de voir la POC à quel point qu'on est assis en haut. Moi, je vais passer mon tour, mais pour l'ambiance, j'avoue que ça pourrait être bien, bien le fun. Puis j'aimerais ça savoir, est-ce que vous comptez peut-être casser votre petit cochon pour aller voir le Canadien de Montréal en série? C'est quelque chose qui vous intéresserait? 819-519-1031. Dites-moi donc ça par texto. Et nous, on poursuit notre blitz d'une heure de hits sans pub avec plus de New Country, Dylan Scott et Hooked dans Country Pop au travail.

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midi, on a quand même eu quelques rayons de soleil. C'était pas choquant. On aime bien ça. Là, c'est plutôt nuageux. Il y a peut-être même des gouttelettes de pluie qui sont commencées par chez vous parce qu'on prévoit de la pluie pour le restant de la journée. 80 % d'éventualité de précipitation à compter de 15 heures. Fait que c'est peut-être commencé dans votre coin. Ça se poursuit pour demain, la pluie aussi. On va traîner le parapluie. On va se mettre en imperméable pour aller travailler. On n'aura pas le choix. Mais la bonne nouvelle, par exemple, vendredi, samedi, dimanche, lundi, c'est que du gros soleil et les températures vont jouer entre 16 et 20 degrés. Donc, 18 vendredi, 19 samedi, 16 dimanche et 20 degrés lundi prochain. Fait que je pense qu'on est capable de prendre notre mal en patience, avoir de la pluie cet après-midi, en avoir demain pour avoir 4 belles journées de congé qui s'en viennent pas mal assez chaudes. Ça, on avait hâte à ça, bien évidemment. Et présentement, mais c'est quand même confortable avec un petit coton ouaté. On a 14 degrés partout en Mauricie. On a plus de musique aussi pour vous autres. Plus de New Country s'en vient. Tony Stevens, When I Hear That Song.

on s'offre toujours plus de musique pour se motiver au travail. Cette chanteuse-là, a récemment fait une collaboration avec Sabrina Carpenter. C'est une icône de la musique depuis minimum les années 80. C'est tellement bon ce qu'elle fait. C'est une légende. C'est Madonna et Hang Up dans Country Pop au travail.

beau concours pour vous entre la Mauricie. Peut-être que là, c'est mercredi. Ça vous tente pas d'arrêter à l'épicerie ce soir, c'est comprenable. Je déteste ça. Peut-être qu'en fin de semaine, vous avez le goût de sortir puis vous vous dites, où c'est qu'on pourrait aller manger? Bien, j'ai un beau concours exclusif à cet après-midi dans Country Pop au travail. 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Et d'ici là, ben, plus de musique, plus de new country, ça s'en vient. Blake Shelton, Stay Country or Die Trying dans Country Pop au travail.

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8: Mercredi 13 mai 2026. Ici Robert Savard, en manchette. Le retour à la vitesse normale de fonctionnement dans les établissements qui travaillent désormais avec le dossier de santé numérique pourrait s'effectuer plus rapidement que prévu. Dans les CIUS nord de l'île de Montréal et de la Mauricie-Centre du Québec, le volume de chirurgie et de rendez-vous avait été diminué pour les premiers jours avec le DSN. Mais les équipes semblent plus rapides que prévu pour retrouver leur vitesse de croisière. La ville de Shawinigan procédera dans les prochaines semaines à l'abattage complet de plus de 300 frênes infectés prioritaires pour freiner la propagation de la grille du frêne. Les équipes arboricoles ont déjà commencé à certains endroits, notamment dans le secteur Shawinigan-Sud. Ces travaux pourraient s'étendre sur au moins 2 ans. La grille du frêne est un insecte destructeur qui est présent depuis quelques années en Mauricie. La ville de Shawinigan a dévoilé sa programmation estivale l'été à Shawi, qui transformera son centre-ville en zone piétonne du 1er juin au 8 septembre. Ce projet de 680 000 $ soutenu par Québec et le secteur privé propose plus de 110 spectacles et animations gratuits répartis sur 4 scènes extérieures. L'initiative vise à dynamiser l'économie locale et à mettre en valeur plus de 300 artistes, dont la moitié sont originaires de la région. Voilà qui complète l'information. 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

Non, Shaoui Mekinac et des chenots, on aime ça les concours, puis on aime ça vous gâter, on aime ça vous dire merci d'être là, merci de nous écouter. 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Hey, dans les prochaines minutes, il y a aussi quelque chose de bien le fun. C'est plus de New Country qui s'amène avec Dallas Smith et

parlé tantôt, hein, j'ai un petit rhume. C'est ça que ça fait sortir avec un prof. Ça ramène les microbes à maison. Je vais avoir la voix parfaite pour chanter du Nickelback, puis ça donne bien. C'est ce qu'on s'offre pour bien poursuivre notre blitz d'une heure de hits sans pub. This is how you remind me dans Country Pop au travail. Puis on est là aussi sur les haut-parleurs intelligents. Bon mercredi.

mercredi 13 mai aujourd'hui. Le week-end s'en vient quand même assez vite. On a la moitié de la semaine de fête et plus que la moitié de la journée à part de ça. 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Mais il y a des points de vente qui vont faire différemment pour l'été et ça va être bien, bien le fun. Ça va être bien plaisant pour vous autres. Je vous donne tous les détails dans une dizaine de minutes. Et d'ici là, ben, on poursuit avec plus de musique, plus de New Country. Luke Bryan, Love You, Miss You, Mean It dans Country Pop au travail. 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Oui.

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Merci d'être là, merci d'avoir choisi votre radio locale qui vous accompagne du matin au soir avec plus de musique, plus de new country et plus d'argent dans vos poches, hein, vous le savez. 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À chaque samedi, on va être là. 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Et on s'offre une collaboration que j'adore. C'est Granger Smith avec High Valley Country Music Girls and Trucks dans Country Pop au travail. Bon

0: vient quand même à grands pas. Hein? On est déjà rendu mercredi. Puis quand on est rendu au jeudi, on est comme en pré-fin de semaine. On le sait que ça s'en vient. Et ça serait possible en fin de semaine pour vous autres d'économiser sur des restos, sur des vêtements, sur des expériences aussi à venir grâce à Country Pop. Je vous donne mon petit magic code pour économiser là-dessus dans les prochaines minutes. Et d'ici là, ben, on va s'offrir toujours plus de musique, toujours plus de New Country avec un icône du New Country depuis les dernières années. On l'aime pas, on l'adore. C'est Morgan Wallen, I Got Better dans Country Pop au travail.
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3: Mercredi 13 mai 2026. Ici Robert Savard, en manchette. Le retour à la vitesse normale de fonctionnement dans les établissements qui travaillent désormais avec le dossier de santé numérique pourrait s'effectuer plus rapidement que prévu. Dans les CIUS nord de l'île de Montréal et de la Mauricie-Centre du Québec, le volume de chirurgie et de rendez-vous avait été diminué pour les premiers jours avec le DSN. Mais les équipes semblent plus rapides que prévu pour retrouver leur vitesse de croisière. La ville de Shawinigan procédera dans les prochaines semaines à l'abattage complet de plus de 300 frênes infectés prioritaires pour freiner la propagation de la grille du frêne. Les équipes arboricoles ont déjà commencé à certains endroits, notamment dans le secteur Shawinigan Sud. Ces travaux pourraient s'étendre sur au moins 2 ans. La grille du frêne est un insecte destructeur qui est présent depuis quelques années en Mauricie. La ville de Shawinigan a dévoilé sa programmation estivale l'été à Shawi, qui transformera son centre-ville en zone piétonne du 1er juin au 8 septembre. Ce projet de 680 000 $ soutenu par Québec et le secteur privé propose plus de 110 spectacles et animations gratuits répartis sur 4 scènes extérieures. L'initiative vise à dynamiser l'économie locale et à mettre en valeur plus de 300 artistes, dont la moitié sont originaires de la région. Voilà qui complète l'information. 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

partout en Mauricie, hein? C'est comme ça qu'on termine notre mercredi, mais quand même, il y a plein de raisons d'être de bonne humeur, entre autres, de magasiner pour économiser pour notre week-end qui s'en vient. 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Moi, être à votre place, je me dépêcherai. Hey, je me dépêche aussi à vous envoyer plus de musique, plus de new country parce qu'on a besoin de ça pour notre troisième blitz d'une heure de hits sans pub. C'est Jelly Roll et Holy Water dans Country Pop au travail. Bon mercredi.

Continuez d'ensoleiller votre journée avec plus de musique, plus de new country et plus de beaux moments avec nous autres. Hein, manquez pas Yannick Denoncourt, Brigitte Boisjoli qui viennent me rejoindre en studio dès 16h pour Country Pop au retour. On a eu un petit problème technique avec le téléphone hier, mais là, on se reprend. On parle avec Clément Jacques aujourd'hui vers 16h15, 16h20. Puis moi, j'ai bien hâte de poser la question, en fait, d'en apprendre plus sur son expérience avec Kid Rock, parce qu'on le sait, il a repris la chanson Pictures avec Marie-Mé et ça lui a permis de vivre des bien belles expériences avec Kid Rock lui-même. Donc, on va y en parler, ça c'est sûr et certain. Et d'ici là, on poursuit notre blitz d'une heure de hits sans pub, entre autres Jojo Mason et Chemical s'en vient. On va se rappeler un show légendaire qu'on a pu voir l'année passée au Festival Énergique de Shawinigan. C'est parmi les plus beaux shows que j'ai vus. Je l'ai adoré. C'était tellement bon. Talk qu'on a vu à Shawi. Et la bonne nouvelle, c'est qu'on se l'offre dès maintenant.

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14 degrés partout en Mauricie. On a de la pluie, c'est gris. On dirait une journée d'automne, tu sais, mois d'octobre, mois de novembre, mais je vous rassure, on est bel et bien le 13 mai aujourd'hui et ça s'en vient assez rapidement, le Festivois de Trois-Rivières. Vous dire à quel point j'ai hâte. Je pense que je vais me commander un calendrier de l'Avent juste pour faire le décompte jusqu'au Festivois. La programmation, encore une fois, cette année, c'est à se jeter par terre. Tayo Cruz, Daniel Bélanger, Papa Roach, Angine de Poitrine, Lagwagon, on a France d'amour, Ernest, Wyclef Jean, Marimé, Ice Cube à Trois-Rivières. Pouvez-vous croire? Corias, Nathalie Simard, Roxane Bruno, J. Scott. Et là, je vous nomme 1% des noms qui ont été annoncés. Vraiment, c'est fourré de la programmation. Allez chercher vos billets festivois.com. Et vous le savez, on aura une soirée New Country le 1er juillet au Festivois Trois-Rivières. Savannah Jade va être là, Ariane Simard, Randy Thériault, Cindy Bédard, Dave Finley, Ernest et Matt Lang. Ça donne-tu bien parce qu'on se l'offre dans les prochaines minutes avec Back to the Park. Still you see a million, yeah. Ça, plus de musique, plus de new country qui poursuit, qui nous aide à passer à travers notre après-midi en ce mercredi sous la pluie. Dean Brody, You Got the Wrong Guy dans Country Pop au travail. 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

0: c'est déjà la fin pour Country Pop au travail, mais vous dire à quel point j'ai eu du fun avec vous autres. Et le fun n'est pas fini, parce que Yannick Deloncourt et Brigitte Boisjoli s'en viennent en studio avec moi pour Country Pop au retour. Puis là, je suis allée fouiller. On va avoir des cartes cadeaux du Saint-Hubert à Berthierville à vous donner. On jase avec Clément Jacques aussi vers 16h15, 16h20. Ben du plaisir avec ça, donc manquez pas ça. Et on va commencer notre fin d'après-midi en force avec, je pense, la toune de l'été. Bruno Mars, I Just Might, s'en vient dans Country Pop au retour. Je m'en vais me chercher un café, puis on vous revient. Bye-bye!
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6: Mercredi 13 mai 2026. Bon après-midi, ici Robert Savard. Le retour à la vitesse normale de fonctionnement dans les établissements qui travaillent désormais avec le dossier de santé numérique pourrait s'effectuer plus rapidement que prévu. Dans les CIUS du nord de l'île de Montréal et de la Mauricie-Centre du Québec, le volume de chirurgie et de rendez-vous avait été diminué pour les premiers jours avec le DSN. Mais les équipes semblent plus rapides que prévu pour retrouver leur vitesse de croisière. La PDG du CIUS Mauricie-Centre du Québec, Nathalie Petitclerc, donne l'exemple des chirurgies. 8 ordonnances sur 10 s'effectuent maintenant par le DSN et le nombre de demandes de soutien aux services techniques est nettement plus bas que prévu.
7: 86% de nos volumes habituels en chirurgie ont été réalisés. C'est plus que ce qu'on avait prévu dans le contexte du déploiement dans notre plan pour lequel il fallait donner la capacité à nos utilisateurs d'expérimenter le système.
6: La ville de Shawinigan a dévoilé sa programmation estivale l'été à Shawi, qui transformera son centre-ville en zone piétonne du 1er juin au 8 septembre. Ce projet de 680 000 $ soutenu par Québec et le secteur privé propose plus de 110 spectacles et animations gratuits répartis sur 4 scènes extérieures. Comme l'a expliqué le maire Yves Lévesque en début de séance publique hier, l'initiative vise à dynamiser l'économie locale et mettre en valeur plus de 300 artistes, dont la moitié sont originaires de la région.
8: On a des talents cachés à Shawinigan, il y a des gens qui les connaissent, mais là, avec la vitrine qu'on va leur donner, 50% des artistes vont être de la région. Alors, ça va vous permettre de découvrir le talent artistique qu'on a à Shawinigan, puis en même temps, attirer des gens d'extérieur pour voir que c'est une ville qui est en santé, une ville qui veut rayonner et une ville qui veut attirer la jeunesse chez nous. En espérant qu'il y aura des entreprises en même temps.
6: Pour répondre aux inquiétudes des commerçants concernant le stationnement, le maire Yves Lévesque a annoncé un réaménagement limitant la perte nette à seulement 9 places. La programmation complète sera officiellement lancée le 19 mai. La semaine québécoise de la popote est en cours jusqu'au 16 mai. Pour le Centre d'action bénévole Trait d'union de Shawinigan, cette semaine est emblématique et permet de rendre hommage aux 63 bénévoles qui livrent des repas à domicile à des personnes dans le besoin. L'an dernier, 27 800 repas ont été livrés à domicile à des gens qui doivent tout de même répondre à certains critères, comme l'explique la responsable du projet, Maria Fortin.
9: En perte d'autonomie ou en convalescence, ça s'adresse à des personnes qui sont aînées, qui ont des limitations aussi fonctionnelles, temporaires, donc une blessure, quelque chose qui n'était pas là avant ça, puis que là, que les gens sont plus capables de cuisiner, qui ont de la difficulté à cuisiner. Puis aussi, c'est offert pour les personnes qui ont peu ou pas de soutien de leur entourage.
6: Au total, 184 bénéficiaires peuvent profiter de ce service, ce qui représente plus de 4 850 heures de bénévolat. Mais outre la livraison de repas, il y a l'aspect humain qui est non négligeable.
9: Le mardi, on fait des appels pour prendre les commandes. Fait que des fois, c'est le seul appel. Puis quand ils reçoivent leur commande, leur livraison le mercredi matin, mais des fois, c'est aussi leur seule visite qu'ils ont. Fait que, tu sais, nos bénévoles prennent vraiment le temps là, d'écouter les gens puis de parler avec eux autres. Puis...
6: Il faut dire aussi que le Centre d'action bénévole, le Trait d'Union, est responsable de la confection de 10 500 repas, tous confectionnés par des bénévoles. Outre Shawinigan, ce service est aussi offert à Notre-Dame-du-Mont-Carmel, Charette, Saint-Mathieu-du-Parc, Saint-Élie-de-Caxton et Saint-Boniface. Des résidents du lac Chrétien inquiets du projet d'Hydro-Québec de construire une ligne de 735 kV d'ici 2030 ont questionné les membres du conseil municipal de Shawinigan hier soir à l'occasion de la séance publique. Les citoyens dénoncent un tracé désormais inadapté à la densité résidentielle actuelle et craignent des impacts sur la santé dus aux champs électromagnétiques ainsi qu'une dégradation sonore. Voilà qui complète l'information. 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
1: Fin de journée, on est rendu là, c'est la fin de la journée de ce mercredi. Déjà rendu au milieu de la semaine.
2: Hey, elle va vite cette semaine-là, hein?
1: Ouais, on est déjà rendu au milieu du mois de mai aussi. Ça paraît pas quand on regarde dehors, il fait pas chaud.
2: Ça paraît pas, moi, avec mon rhume, là.
1: Ouais.
2: Hey, tu ressembles à ton Julien, là, Steph, tu ressembles à K-pop Monster Hunter.
3: Mais non, j'ai un chandail du Grand Prix.
2: C'est ça!
1: On fait des petites vidéos, là.
3: Ouais, on vous réserve des surprises au courant des prochaines semaines. Stay tuned!
2: Hey, comment ça que t'es malade, toi, fille, là?
3: Ben, parce qu'avec le chum prof, là, ça ramène tous les virus à la maison. Puis là, il a été malade au début de la semaine. Puis là, c'est sûr, ça s'est garoché sur moi.
1: Attends d'avoir des enfants qui reviennent de la garderie, ça va être encore plus.
2: Puis là, il y a une petite épidémie de gastro. Là.
3: J'ai mis à voir mon rhume.
2: Fait que, en tout cas, on touche du bois, hein, mais ça se promène, là.
1: Lavez-vous les mains surtout avant de toucher du bois. Lavez-vous les mains surtout. Hey, aujourd'hui.
3: Chouinez dans votre coude.
2: Léchez pas le bois.
1: Non. Surtout pas, vous allez pogner les échardes. 819-519-1031, ça, c'est le texto. On vous invite à nous texter aujourd'hui pour gagner votre carte cadeau. Carte cadeau à dépenser pour aller manger chez Saint-Hubert.
2: Ça, j'aime ça. Savez-vous qu'est-ce que j'aime maintenant au Saint-Hubert? C'est qu'il y a des bols. Ça ressemble à des Pokéballs, là.
3: Oui.
2: C'est super bon. Ça, j'ai pris ça l'autre jour. C'est vraiment bon.
3: Sinon, êtes-vous plus crémeux ou traditionnel?
1: Textez-nous ça au 819-1031. Moi aussi, je suis crémeux, c'est pas mal.
2: Ben du ciel.
1: Ben du ciel.
3: Ah, miam, pis ben du poivre.
2: Moi,
3: elle devient grise, là, ma salade de chou.
2: Moi aussi, j'aime ça. Hey, on jase des Canadiens.
1: Ben oui, écoute, tatouage. Je sais pas s'il y en a qui se sont fait tatouer hier, mais ça a l'air qu'on peut se faire tatouer là, pour,
2: avec
1: les logos du Canadien. Tu vas nous en reparler tantôt, Brigitte.
3: Puis il va y avoir quelque chose d'historique samedi aussi à Montréal.
1: Oui, ça aussi. On ne sait pas c'est quoi, mais tu vas nous le dire. Puis Clément Jacques aussi, on devrait être en mesure de lui parler tantôt. Donc, il s'en vient en show là, très bientôt dans la région. Nouvel album, nouvelle collaboration aussi avec Patrick Normand. Donc, il va nous parler de tout ça. Donc, on vous présente ça tantôt. Puis on passe ça fort avec Bruno Mars. Hey, je l'aime assez, cette chanson-là.
3: Oh, I just might.
1: Bonne fin de journée. Bon retour chez vous.
3: I just might.

0: C'est Country Pop au retour. On aime ça, avoir des entrevues avec des gens qu'on aime, qu'on fait tourner d'ailleurs les chansons. C'est Clément Jarre qui est au bout du fil. Salut, hey, comment ça va?
1: Ça va très bien, vous-même?
0: Ben oui, ça va bien.
2: Oui! Yes. Hey Clément, on est tombé là-dessus. J'ai regardé le vidéoclip de Father and Son. Et toi et Patrick Normand, c'est donc bien beau. Bravo, c'est de toute beauté.
1: Merci. Ben, tu sais, moi, j'ai été dans le clip, mais le crédit de la beauté de la chose revient à Christina Martin puis Matelli qui ont fait un job extraordinaire. D'ailleurs, c'est eux qui ont fait Picture aussi, là. On est bien content de travailler avec eux autres.
2: Et puis, on s'est entendu, Patrick Normand, c'est un monument, là. Est-ce que toi, t'étais-tu un peu intimidé d'être avec lui? Parce que j'imagine que, tu sais, c'est long faire des vidéoclips, là, fait que tu passes beaucoup de temps avec. Mais t'as-tu ressenti quelque chose de spécial?
1: Ben, dans le fond, je l'avais déjà rencontré. J'ai été intimidé la première fois en studio quand on l'a enregistré. Ça, c'était quelque chose, parce qu'en effet, là, Patrick Normand, c'est un monument.
2: Ben oui.
1: Puis après ça, quand il y a eu le temps de faire le vidéoclip, la glace était comme cassée un peu. Fait que mais c'est toujours un honneur d'être en sa présence puis de l'écouter jaser, là. C'est vraiment hâte.
2: Ah, puis c'est un vrai fin, trouves-tu, hein?
1: Terrible, vraiment.
2: Ah,
1: un être humain en or.
2: Tellement. Plus, c'est venu d'où cette idée-là de reprendre Father and Son de Cat Stevens?
1: Ben, c'est venu dans tu sais, au départ, moi, cet album-là, je voulais faire aucun cover dessus, mais même pas Picture non plus. Puis, à un moment donné, je me suis laissé prendre au jeu. J'ai dit, gars, on va en faire. Puis là, j'ai commencé par accepter de faire Picture. Puis après ça, j'ai comme eu du fun. Puis là, je me suis dit, bon, mais je pourrais en faire genre 3-4, faire un album de 17 chansons, c'est 12 originales, puis plein de covers. Mais là, je me suis arrêté à un autre. Puis là, je me disais, ça me prendrait un quelqu'un, j'avais féminin avec Marie. Puis là, après ça, ça me prenait un gars pour faire le nouveau cover. Fait que là, j'ai proposé dans le fond j'ai passé par mon management, puis là ils ont appelé Patrick, puis il a dit oui, vraiment, comme je pense la journée même. Fait que là, il a dit je pensais sa réponse, ça allait prendre 2-3 semaines.
2: Oui, c'est bon.
1: Mais ça s'est passé dans la même journée, fait que j'ai comme été pris de court parce qu'il a débuté mon stock personnel à moi, puis que là il a fallu que je me vire de bord pour trouver une chanson. Fait que je pense que 2-3 jours après, là, on avait finalement trouvé. On a fouillé dans le répertoire qui pouvait peut-être qu'il ressemblait à lui aussi. Puis les années 70 un peu. Parce que bref, à un moment donné, on est tombé là-dessus, puis on a dit let's go, ça c'est vraiment une bonne idée de l'interpréter, puis d'avoir vraiment la voix du père puis la voix du gars.
2: Mais qui a fait la traduction, Clément, de d'anglais à français, là?
1: C'est Marie-Mé qui a fait l'adaptation, puis moi j'ai un coup que le texte a été fait, j'ai peut-être tweaké 2-3 affaires dedans pour que ça me roule mieux dans la bouche, là, mais à part de ça, c'est Marie qui a travaillé là-dessus.
0: Hey, on en a un petit bout, on va en écouter un petit bout, c'est super beau le résultat.
2: Ah, c'est bon.
0: On va écouter ça. Regarde ma vie.

0: vraiment bon, hein. Le mix des voix aussi, ça se fait bien aussi ensemble. Vraiment, c'est un beau choix.
1: Vraiment. Puis visuellement, le vidéoclip,
2: oui. C'est beau! C'est malade.
3: C'est-tu quoi, Clément? Ça m'a surprise que dans la toune, que ce soit toi qui aies le bout plus haut et Patrick qui chante plus bas, qui a les bouts plus bas, là, tu sais. Parce qu'on sait que Patrick, vocalement, est capable d'aller super haut. Mais je trouve ça très le fun, ça, parce qu'on découvre une voix un peu plus chaude de Patrick. Puis toi, tu montes plus haut. Fait que je trouve ça vraiment de toute beauté, ça.
4: Ouais, ben c'est comme un peu l'espèce de fougue du petit jeune, là, tu sais, qui répond à son père, là. Fait qu'on trouvait que ça... Puis le côté plus posé, justement, comme les derniers albums de Johnny Cash, là, c'est presque parlé, là, tu sais, comme Patrick l'a fait, ça représente bien le père aussi, là, tu sais, fait que c'était un peu pour ça qu'on a fait ça demain.
3: Tellement.
0: Un été chargé quand même, parce que tu seras de passage chez nous en spectacle, là, à Shawinigan le 10 juillet prochain, en plein air, donc ça a été annoncé déjà, là, on peut le dire, la programmation des spectacles, les grandes soirées des jardins. Donc, été pas mal occupé pour toi, là, pour ce qui s'en vient dans les prochains mois?
4: Ouais, quand même, l'été, là, je te dirais qu'à partir de, pas la semaine prochaine, l'autre, là, j'ai presque des spectacles à toutes les fins de semaine. Okay. Puis au travers de tout ça, pour que je compose un autre album, puis que je commence à le travailler. Puis là, on est en train de... On va encore le faire à Nashville, celui-là. Ça fait que, tu sais, moi, je reste pas à côté non plus de, de Nashville. Là. Fait que, oui, je fais beaucoup de routes. Je suis très occupé. Puis là-dedans, ben, y a la famille, les deux enfants, ma blonde, tout ça. Ça fait que ça arrête pas.
3: Mais tu sais, c'est un beau tourbillon, ça, Clément. T'es-tu d'accord? Tu sais, quand tu deviens trop occupé dans notre métier, c'est parce que ça va bien.
0: C'est ça.
4: Ben oui, c'est ce que je me dis. Puis on travaille en fonction de devenir occupé dans la musique, parce que tu sais, là, je travaille encore sur des chantiers de construction de temps en temps, mais si un jour je peux juste être occupé avec la musique, ça me fera encore plus capoter.
3: Ah, on te le souhaite tellement.
0: On te le souhaite, Pierre.
1: Ouais, ben c'est bien parti, hein, ouais. Parce que si tu peux nous glisser un petit mot là-dessus, la reprise que tu as faite avec Marie-Mé, la reprise de Kid Rock, ça t'a permis de le rencontrer, puis même d'aller passer du temps avec, là, c'est fou.
4: Ouais, ça c'était quelque chose, ouais, vraiment. Il m'a invité, ben dans le fond, j'avais on a-tu le temps de compter un peu l'anecdote?
1: Ben ouais, c'est vrai, ben oui.
4: Ben dans le fond, c'est ça, quand j'ai vu qu'il m'avait

0: l'avion, puis peu importe qui est aux États-Unis, j'aille porter un vinyle, prendre une photo avec, tu sais, pour le remercier.
1: Tellement, ah, ben oui!
0: Fait que là, en ayant cette idée-là, il a dit pas de mauvaise idée. Fait qu'ils ont, eux autres, ils ont appelé le management à Bob, qui s'appelle Robert Ritchie, Kid Rock. Ouais. Puis, ils ont, lui, il a proposé ça. Il a dit, bon, ben, tant qu'à ça, s'il veut venir me voir, dis qu'il vienne directement chez nous, passer 3-4 jours. Je vais l'accueillir, puis on va prendre mon jet. On va, il va venir en mes shows en Caroline du Sud. Puis, c'était vraiment, tu sais, je veux dire, un autre monde, là, tu sais, c'est des multimillionnaires, c'est vraiment une autre vie, là.
1: C'est une autre vie, là.
0: Fait que, tu sais, tout ce qu'on voit des fois dans les films, mettons, les rues bloquées avec les gros Cadillac Escalade noir qui débarquent directement du tarmac jusqu'à la scène.
2: C'est ça.
0: Tu sais, avec les flashs, les polices qui vont, j'ai tout vécu ça, là. Fait que,
1: non, mais la question qui tue, c'est, y es-tu fin pour vrai?
2: Oui, c'est ça qu'on s'en
0: va. Oui, vraiment. C'est un gentleman pour vrai, là. Tu sais, je veux dire, il est très. Au niveau politique, là, tu sais, comment je cherche le polarisé, il est polarisant, là, tu sais, en tout cas, mais, tu sais, il a le doigt de quoi à ses affaires, là, tu sais, sauf que l'humain, là, c'est vraiment quelqu'un de généreux, de respectueux.
1: Wow.
0: Puis, d'accueillant, moi, pour vrai, j'avais une petite crainte à ce niveau-là, puis, oublie ça, là, c'est vraiment.
2: C'est gravé dans.
1: Pour c'est longtemps. Malade.
0: Si tu repasses à Nashville, tu m'appelles, puis tu viendras me voir encore. T'sais, on a gardé contact, là, tu sais.
1: Tabarouette! Et moi aussi, je veux un ami de même avec un jet, tu vois.
3: J'ai une dernière question à propos de ça. Mais de go. Pas cet événement-là, mais si, mettons, tu vas reprendre une autre chanson d'un grand artiste, tu choisis qui pour peut-être le rencontrer après?
0: OK, mais dans le but de le rencontrer, c'est une bonne question, ça.
3: T'as plein de choix.
0: Oui, justement, il y en a comme trop.
3: Oui, c'est ça.
0: Dans ma tête, là. Je sais pas, c'est trop stressant comme question.
1: Moi, Clément, là.
2: Tu nous rappelleras.
3: Ben oui.
1: Moi, Clément, ma réponse, c'est Garth Brooks. Moi, j'aimerais ça.
2: Ah, ouais.
0: Ah, ça, c'est une bonne.
3: C'est vrai.
1: Ouais. Il me fait quelque chose. Attends, lui. Ouais.
0: Clément. Ah, peut-être, je sais pas, peut-être Alan Jackson.
3: Avec sa tournée d'adieu en plus au mois de juin.
2: C'est bon ça. On va te le souhaiter.
1: Bonne réponse.
2: Puis il y a une date aussi que je veux nommer absolument. Le 24 octobre prochain, les billets sont en vente. Aussi, tu seras de passage au Théâtre du Cégep de Trois-Rivières.
3: Oui.
2: Aussi en spectacle. Yes. Merci d'avoir pris quelques minutes pour nous parler aujourd'hui. Puis on va se laisser justement avec cette chanson-là.
0: Ça me fait plaisir.
2: Salut.
1: Merci.
2: Bye.
0: Bye.

0: Hey, bonne fin de journée hier, c'est plate parce que le Canadien a perdu. Je sais pas si vous avez regardé la game un peu.
1: Là. Ben oui, j'étais arrivé sur mon divan bien comme faut.
2: Mais tu l'as même pas, toi, sur ta télé.
1: Ben j'étais chez ma mère, là!
2: Eh bien, moi, j'ai manqué la deuxième. Je dormais, je me suis réveillée pour la troisième. Puis là, tu regardes, mais c'était quand même un bon match, êtes-vous d'accord?
1: Fait que t'as refait une sieste, Brigitte Boisjoli.
2: Non, mais je t'allais endormir, Charlie, je me suis endormie, j'ai bavé un petit peu des cheveux, je me suis réveillée.
0: Mais le fameux but, là, tu sais, la rondelle qui a revolé là, dans la vitrine, là, dans baie vitrée, puis qui est allée rentrer dans le but sans que personne s'en aperçoive. Ça, là, c'est. Mais c'est une game bizarre, c'est une bonne game, c'était bizarre.
1: Regarde,
0: comme
1: c'était vraiment, là. C'était
2: mais je salue Martin Saint-Louis et la décision de contredire l'espèce de décision de Mitaine qui contester.
0: Le but qui avait été d'abord accepté, puis après ça, qui a été refusé parce que, justement, Saint-Louis a dit « Wow, wow, on va vérifier. Oui, non, mais t'as raison. »
2: Bravo, il a pris une chance. Tu sais, surtout qu'il y a eu des super bons coups vraiment dans cette game-là. C'était vraiment cool comme game. Les gars, ils ont vraiment bien joué. Cole Caulfield en plus.
0: On se reprend demain, la prochaine game demain, donc ce serait le fun.
2: On se reprend demain,
0: c'est ça.
2: Fait que, tu sais, on est vraiment des fans, et assez fans pour vous dire qu'ils ont installé, un espèce de salon de tatou. Juste à l'entrée du Centre Bell où vous pouvez vous faire tatouer des slogans du Centre Bell des Canadiens.
0: Genre olé olé olé ou go abs go.
2: T'sais, genre ces affaires là go abs go puis il y a même youpi en tout cas, il peut avoir un petit
1: Tu peux faire tatouer youpi.
2: Oui, fait que tu as le choix entre 10 designs du CH. Okay. Et c'est fait vraiment tout proprement. Qu'ils disent, c'est deux tatoueurs qui sont engagés de Adrénaline Montréal, engagés par les Canadiens et par les Cages au sport. Fait qu'ils ont leur petite tente à l'entrée du Centre Bell. Puis c'est là que tu peux te faire tatouer. Il y avait une méchante file hier. Des gens qui se faisaient tatouer sur le mollet, sur la cuisse, sur l'avant-bras. Donc, si jamais ça vous tente de vivre ce trip-là, ben allez-y, il y en avait 4 filles qui faisaient tatouer le même tatou.
0: Avez-vous encore de la place, vous autres?
2: Moi, j'aimerais ça sur une fesse, la face de Caulfield. J'en ai pas, c'est pas fun.
1: Puis Suzuki sur l'autre fesse.
0: Moi, j'aurais de la place en masse, parce que j'en ai pas. Je suis seul dans l'équipe qui a pas de tatouage.
2: Hey, là, il y a nous, il était, là.
1: Ça pourrait être ton premier, là.
0: Ouais, je pourrais.
2: Ah, tu te fais tatouer d'aubèche dans le cou.
0: Ah, peut-être.
1: Un signe du Canadien avec des flammes, me semble, ça irait bien.
0: Oui, j'aime ça. J'aime le Canadien. Je suis assez fan de Canadien, mais c'est pas de là à me faire tatouer le Canadien.
2: Moi, je serais pas game. Non, je serais pas game, moi non plus.
1: Moi non plus, je serais pas game.
2: Mais tu vois, pour vrai, ça fait vraiment partie de la folie. Des Canadiens, les gens même filmaient des gens en train de se faire tatouer à quel point que la fièvre du CH est forte.
0: Ah ouais, c'est sûr. Puis là, on va vivre quelque chose de spécial.
1: Oui.
0: Samedi, c'est quoi?
1: Exactement. Mais en fait, là, vous le savez, maintenant, la série, c'est 2-2. On n'a pas réussi à aller chercher un 3-1 d'un série hier. Là, qu'est-ce qui va se passer samedi? C'est qu'on sera de retour au Centre Bell. Et c'est pas arrivé depuis le 9 mai 2015. Qu'on a eu un match des séries un samedi soir pour le Canadien de Montréal.
2: Ah. Ouais. Mais là, ça va être spécial, là-bas.
1: Ça va être spécial, certain. Il va y avoir du monde dehors, il va y avoir du monde partout.
2: Ah, ça va être l'enfer.
1: Puis c'est peut-être pour ça que le prix des billets a explosé, parce que je regardais hier, là, c'était environ 800 $ une paire de billets dans section 300. Là, c'est 1 400 $. Fait que ça l'a doublé sûrement, parce que c'est le premier samedi soir qu'on a les séries à Montréal depuis 11 ans.
0: On sait qu'est-ce qui se passe le samedi soir avec le Canadien puis Cole Caulfield, c'est parce qu'il score le samedi.
1: Le samedi.
2: C'est ça.
0: C'est Monsieur Samedi.
1: On va gagner certains là, c'est sûr qu'on gagne là.
2: On va l'avouer.
0: On poursuit avec plein de musique, plus de musique, plus de New Country. Bonne fin de journée, peu importe où vous êtes. En Mauricie, on y va avec Kate Urban. Bonne game pour demain, on s'en parle.
2: Yeah.

0: C'est l'heure de s'informer un peu avec Robert Savard de la salle des nouvelles. Robert, les nouvelles sont bonnes concernant le dossier de santé numérique, le fameux DSN là, qui est implanté au CIUSSS-MCQ et ouais. Ça a l'air que ça va mieux.
1: Ben, il y a eu quelques ratés au début, on le sait, et c'était un problème de bande passante. On en a parlé souvent cette semaine, mais il semblerait que les techniciens aient fini par régler du moins partiellement le problème et que là, la vitesse s'améliore. Et au fur et à mesure où la vitesse s'améliore, le retour à la vitesse normale de fonctionnement aussi dans les établissements de santé, ça va de mieux en mieux. Donc, ça se démontre là, du côté du nord de l'île de Montréal, mais aussi en Mauricie, centre du Québec. On parle d'un volume de chirurgie et de rendez-vous qui avait été diminué pour les premiers jours avec le DSN. Tu t'en rappelles, on avait parlé d'une réduction de 25 %. Là, on fonctionnerait à 75 %. Mais Nathalie Petitclerc, qui est PDG du CIUSSS Mauricie, centre du Québec, nous parle de résultats beaucoup plus encourageants, on peut l'entendre.
2: 86 % de nos volumes habituels en chirurgie ont été réalisés. C'est plus que ce qu'on avait prévu dans le contexte du déploiement dans notre plan pour lequel il fallait donner la capacité à nos utilisateurs d'expérimenter le système.
0: Quand même, c'est encourageant.
1: C'est encourageant. Puis une autre chose qui est encourageante aussi, c'est que 8 ordonnances sur 10 s'effectuent maintenant par le DSN et le nombre de demandes de soutien aux services techniques est nettement plus bas que prévu. On avait prévu 6 000 demandes par jour. C'est beaucoup moins que ça. Donc, il semblerait que le personnel semble vouloir apprivoiser beaucoup plus facilement qu'on le pensait le fameux dossier santé numérique. On avait donné une période de 3 mois pour s'adapter. Il semblerait bien que ça va être beaucoup plus court que ça.
0: Ben, tant mieux, parce qu'on en a tellement parlé et on avait tellement d'inquiétudes par rapport à l'implantation de ce nouveau système-là que finalement, si ça peut aller mieux qu'on pense, tant mieux.
1: Ben oui, mais on est loin là, de Satellic, parce que Satellic, on était parti de rien pour monter un logiciel qui n'a jamais fonctionné ou qui fonctionnait très mal au départ. Ça a coûté extrêmement cher. Mais là, avec une entreprise qui est établie, qui a déjà ses lettres de noblesse, donc c'est beaucoup plus facile et on le constate.
0: Ouais, tant mieux si ça n'a pas d'incidence trop tôt sur le système de santé, justement, les gens qui attendent aussi pour des opérations puis des chirurgies.
1: Comme Mme Petitclerc l'a mentionné, on est à 83 % de taux d'efficacité à la place de 75 %. C'est quand même très bien.
0: Tant mieux. Merci de ces détails-là.
1: Ça fait plaisir.
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0: C'est une journée grise et pluvieuse et ce sera gris et pluvieux pour ce soir et cette nuit pour le début de la soirée du moins. Donc, c'est de la pluie avec un minimum de 7. Et pour ce qui est de demain, jeudi, c'est des averses avec un maximum de 12, mais on n'aura pas tout perdu parce que le week-end va être bien le fun, entre autres, mais du soleil. Pour ce qui est de vendredi, 18, soleil, samedi, 19 et dimanche aussi du soleil avec un maximum de 16. Donc, on va les prendre, les petites journées de pluie avec le soleil qui s'en vient, ça va être bienvenu.
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0: importe où vous êtes en Mauricie, dans l'auto peut-être, vous êtes sur la route, allez chercher le souper, arrêter à l'épicerie, aller chercher les enfants en garderie.
1: N'importe quand.
0: On vous souhaite la bienvenue, c'est bien de vous joindre à nous. Et là, on parle d'un sujet très féminin. Moi, je vais peut-être m'exclure là-dedans, mais quand même, j'ai des filles à la maison. C'est en plein son. On vit ça une fois par mois, tu sais, qu'est-ce que tu veux. On apprenait cette semaine, mais en fait, la semaine dernière, il y a une pharmacie de la région qui vend les produits menstruels, les serviettes sanitaires, les tampons, ces affaires-là, au prix du cost.
1: Mais pourquoi ça?
2: C'est le Family Prix à Shawinigan Sud. Donc, c'est mon ami Michael Tourigny qui est propriétaire de cette pharmacie-là. Fait que je suis bien, bien fière de son initiative. Comme il disait, tu sais, tout augmente dans tout, ça coûte tellement cher, puis il y en a qui peuvent des fois négliger leurs soins menstruels, en fait, à cause du budget.
1: Ben voyons, ils se mettent un Scott Towel?
2: Ben non, mais il y en a qui vont dire, hey, je changerai pas mon tampon tout de suite parce que là, je peux pas aller en racheter, puis je vais en manquer tout, puis ça peut être méga dangereux. Pour laisser un petit break monétaire aux femmes qui ont besoin de ça, jusqu'au mois de décembre, chaque produit menstruel est au prix coûtant. Fait que si, exemple, lui, il paye 3$ là, boîte, ben, il ne vendra pas 5$, il va la vendre 3$.
1: Ah, c'est
2: fait
1: bien.
2: C'est vraiment le fun, mais là, on vous en a parlé dans les dernières semaines quand c'est sorti, mais pourquoi qu'on vous en reparle? C'est que là, ça a comme fait boule de neige. Hein? C'est fou raide parce qu'il y a 27 autres pharmacies qui ont décidé d'emboîter le pas avec ça. 27 autres pharmacies!
0: Ailleurs au Québec, là?
2: Oui! Okay. Hey, c'est vraiment fou raide. Ouais. Fait qu'on a reçu la nouvelle cet avant-midi, justement, que ça a fait boule de neige, puis finalement, c'est 26 autres pharmacies, donc il y en a 26 au total, partout au Québec, qui ont décidé là, d'emboîter le pas. Puis si on regarde vite, là, les pharmacies participantes, OK, il y en a partout. Il y en a dans le Bas-Saint-Laurent, Saguenay-Lac-Saint-Jean, directement à Québec. En Mauricie, il y en a d'autres qui se sont rajoutés. Entre autres, le Family Prix Élisabeth Lemire à Grand-Mère. On a le Family Prix aussi à Trois-Rivières sur Deschenaux. On a ici Marie-Ève Gélina, côté Viamachiche, qui a entré dans le mouvement. Il y en a en Estrie, Montréal, Outaouais, Abitibi-Témiscamingue, en Gaspésie, Chaudière-Appalaches, Lanaudière, il y en a partout.
0: Oui, puis je ne sais pas si vous savez, il y a plus de taxes là-dessus sur ces produits-là depuis un certain temps. Donc, au Québec, au Canada, les produits menstruels, les tampons, les serviettes, ces affaires-là, il n'y a pas de taxes dessus, justement.
2: Pas de taxes, mais là, en plus, on les a pris coûtant dans plusieurs pharmacies. Mais on salue Michael qui a lancé ça.
0: Ben, c'est très brillant parce que, tu sais, quand on parle de produits essentiels, là, c'est comme pas mal essentiel.
2: Puis on va se le dire, Yannick, là, ça coûte cher.
3: Oui, oui, oui.
1: Ah oui, certain.
2: Puis c'est redondant à chaque mois.
0: Ah ouais, ben oui, je sais bien. Comme tu disais tantôt, j'ai une fille dans la maison qui...
1: Ah, il vit les SPM en plus.
2: Est-ce que tu y vas des fois chercher leurs produits, mettons,
0: ça m'est déjà arrivé.
2: T'as-tu l'air d'un gars...
0: Un chevreuil sur l'autoroute. Ouais, hein? Un chevreuil sur l'autoroute.
1: C'est quoi ça, des couches?
2: Ils vont-tu s'envoler?
0: Ouais, c'est ça. Puis là,
1: les ailes pas d'ailes doubles, les ailes doubles épaisseur.
0: Ah, non, c'est ça, c'est bien compliqué. Puis regardez bien les gars qui vont à la pharmacie ou dans les rayons, puis chercher ça, ils ont l'air un peu des chevreuils sur l'autoroute.
2: Ah, mais nous, envoyez-nous ailleurs des fois au Canadian Tire, puis c'est la même affaire.
0: C'est un peu la même affaire. Donc, ben, belle initiative. On salue ces pharmacies-là. C'est une méchante bonne idée.
2: Mais
0: on y va avec le Blue Ridge Band. À Country Pop, bonne fin de journée.

0: restez là parce que c'est pas fini ce show là. On est ensemble.
1: Pas fini. C'est rien qu'au début.
2: Le soleil n'est pas là aujourd'hui. Là.
1: Non, il n'est pas là, le soleil.
0: Quand tu travailles avec des chanteuses, là, tu pars, tu dis un mot puis ils sont partis.
2: Ouais, un mot, là, ça enchaîne plein de chansons.
1: Comme un karaoké, mais roulant, je te fais roulant.
0: Ça n'arrête pas, ça n'arrête pas. Hey, dans quelques minutes. Ah, bon.
1: À votre grand bonheur. Il est où le bonheur? Il est où?
0: On va fermer le micro, je pense. Dans quelques minutes, c'est les crinqués. On va se parler de nouveaux mots qui ont fait leur apparition dans le dictionnaire. Vous allez voir, c'est assez surprenant.
2: Ah ouais?
0: On va s'en parler tantôt. Puis, Louis-José Houd aussi.
2: Est-ce qu'on va pouvoir dire si j'aurais?
0: Pense pas.
1: Mais non, ça se dit pas d'ailleurs. Ça, ça dit pas. On est super contents. Oui, Louis-José Houd, il a annoncé son nouveau spectacle. D'ailleurs, il est en rodage. Puis, oui, puis il a fait sa description de show, là, c'est bien, bien touchant.
0: Ouais, on s'en parle un petit peu plus tard tantôt, donc soyez là. Donc, si j'aurais, ça se dit
2: est-ce
0: pas.
2: Est-ce qu'on va dire aussi qu'il joue? Il joue. Il m'a dit, il joue.
1: Il mourt bien. Il mourt. Bye.
0: Ça s'en vient tout ça dans quelques minutes. Les nouvelles à votre travail.
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2: Mercredi 13 mai 2026. Bon après-midi, ici Robert Savard. Le retour à la vitesse normale de fonctionnement dans les établissements qui travaillent désormais avec le dossier de santé numérique pourrait s'effectuer plus rapidement que prévu. Dans les CIUS du nord de l'île de Montréal et de la Mauricie-Centre du Québec, le volume de chirurgie et de rendez-vous avait été diminué pour les premiers jours avec le DSN. Mais les équipes semblent plus rapides que prévu pour retrouver leur vitesse de croisière. La PDG du CIUS Mauricie-Centre du Québec, Nathalie Petitclerc, donne l'exemple des chirurgies. 8 ordonnances sur 10 s'effectuent maintenant par le DSN et le nombre de demandes de soutien aux services techniques est nettement plus bas que prévu.
3: 86 % de nos volumes habituels en chirurgie ont été réalisés. C'est plus que ce qu'on avait prévu dans le contexte du déploiement dans notre plan pour lequel il fallait donner la capacité à nos utilisateurs d'expérimenter le système.
2: La ville de Shawinigan a dévoilé sa programmation estivale l'été à Shawi, qui transformera son centre-ville en zone piétonne du 1er juin au 8 septembre. Ce projet de 680 000 $ soutenu par Québec et le secteur privé propose plus de 110 spectacles et animations gratuits répartis sur 4 scènes extérieures. Comme l'a expliqué le maire Yves Lévesque en début de séance publique hier, l'initiative vise à dynamiser l'économie locale et mettre en valeur plus de 300 artistes, dont la moitié sont originaires de la région.
4: On a des talents cachés à Shawinigan, il y a des gens qui les connaissent, mais là, avec la vitrine qu'on va leur donner, 50 % des artistes vont être de la région. Alors, ça va vous permettre de découvrir le talent artistique qu'on a à Shawinigan, puis en même temps, attirer des gens d'extérieur pour voir que c'est une ville qui est en santé, une ville qui veut rayonner et une ville qui veut attirer la jeunesse chez nous. En espérant qu'il y aura des entreprises en même temps.
2: Pour répondre aux inquiétudes des commerçants concernant le stationnement, le maire Yves Lévesque a annoncé un réaménagement limitant la perte nette à seulement 9 places. La programmation complète sera officiellement lancée le 19 mai. La semaine québécoise de la popote est en cours jusqu'au 16 mai. Pour le Centre d'action bénévole Trait d'Union de Shawinigan, cette semaine est emblématique et permet de rendre hommage aux 63 bénévoles qui livrent des repas à domicile à des personnes dans le besoin. L'an dernier, 27 800 repas ont été livrés à domicile à des gens qui doivent tout de même répondre à certains critères, comme l'explique la responsable du projet, Maria Fortin.
5: En perte d'autonomie ou en convalescence, ça s'adresse à des personnes qui sont aînées, qui ont des limitations aussi fonctionnelles, temporaires, donc une blessure, quelque chose qui n'était pas là avant ça, puis que là, que les gens sont plus capables de cuisiner, qui ont de la difficulté à cuisiner. Puis aussi, c'est offert pour les personnes qui ont peu ou pas de soutien de leur entourage.
2: Au total, 184 bénéficiaires peuvent profiter de ce service, ce qui représente plus de 4 850 heures de bénévolat. Mais outre la livraison de repas, il y a l'aspect humain qui est non négligeable.
5: Le mardi, on fait des appels pour prendre les commandes. Fait que des fois, c'est le seul appel. Puis quand ils reçoivent leur commande, leur livraison le mercredi matin, bien, des fois, c'est aussi leur seule visite qu'ils ont. Fait que, tu sais, nos bénévoles prennent vraiment le temps là, d'écouter les gens puis de parler avec eux autres.
2: Il faut dire aussi que le Centre d'action bénévole, le Trait d'Union, est responsable de la confection de 10 500 repas, tous confectionnés par des bénévoles. Outre Shawinigan, ce service est aussi offert à Notre-Dame-du-Mont-Carmel, Charette, Saint-Mathieu-du-Parc, Saint-Élie-de-Caxton et Saint-Boniface. Des résidents du lac Chrétien inquiètent du projet d'Hydro-Québec de construire une ligne de 735 kV d'ici 2030, ont questionné les membres du conseil municipal de Shawinigan hier soir à l'occasion de la séance publique. Les citoyens dénoncent un tracé désormais inadapté à la densité résidentielle actuelle et craignent des impacts sur la santé dus aux champs électromagnétiques ainsi qu'une dégradation sonore. Voilà qui complète l'information. 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
6: C'est une journée grise et pluvieuse et ce sera gris et pluvieux pour ce soir et cette nuit, pour le début de la soirée du moins. Donc, c'est de la pluie avec un minimum de 7. Et pour ce qui est de demain, jeudi, c'est des averses avec un maximum de 12, mais on n'aura pas tout perdu parce que le week-end va être bien le fun, entre autres, mais du soleil. Pour ce qui est de vendredi, 18, soleil, samedi, 19 et dimanche aussi du soleil avec un maximum de 16. Donc, oui, on va les prendre, les petites journées de pluie avec le soleil qui s'en vient, ça va être bienvenu.
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1: Un petit peu de soleil dans votre journée dans Country Pop pour retour.
2: Soleil dans vos vies.
1: Soleil, soleil.
2: Non, mais là, on est dedans, là.
1: Je t'offrirai des croissants de soleil.
3: Soleil.
2: Non, mais avoue que t'es dedans, Yannick. Ah ouais.
3: Parce que je disais tantôt, un co-animé avec deux chanteuses, là, il dit un mot puis partait avec une chanson.
2: Ouais, je le sais. C'est un feu roulant d'idées. C'est ça, on est très créatifs. Parlant de créatifs, il y a Louis-José Houd qui lance son nouveau spectacle. Il est en rodage présentement.
3: Pas très loin de chez nous, d'ailleurs.
2: Oui, puis en fait, partout à travers le Québec, mais oui, au Théâtre du Cégep de Trois-Rivières en juillet. Je pense que c'est complet, deux soirs. Je pense que le troisième, 16, 17, 18. Mais on n'est pas surpris que ce soit complet, là. Il est excellent. Et ce show-là, c'est un show très spécial. En fait, ça va être son sixième spectacle. Et ça fait 7 ans qu'il travaille là-dessus. Et ça s'appelle « Et jusqu'à la fin, la beauté ». Juste l'affiche de son spectacle, je crois que c'est sa mère. Parce que ce show-là, c'est dédié à sa mère. Voilà. C'est vraiment beau.
3: Gardez-en, on va en parler tantôt. Là.
2: OK, j'allais vous le dire tout de suite.
3: Ben ouais, okay, non, pas tout de suite. Puis n'oubliez pas de nous texter. Ben non, on se garde ça pour tantôt.
2: Bon, là, j'allais développer ce sujet.
3: Ben oui, elle était partie là. Hey, texto 819-519-1031, une carte cadeau chez Saint-Hubert à Berthierville à vous donner d'ici 18h.
2: Oui, Saint-Hubert Barbecue!
1: Exactement. Ouais. Donc, textez-nous ça, votre deuxième chance dans le cas de pas pour retour de nous texter. Textez-nous crémeuse ou traditionnelle avec votre nom au 819-519-1031.
2: Hey, crémeuse, franchement.
3: Crémeuse, ouais, moi aussi, je suis crémeuse.
1: Avec ben du poids. Puis, toi aussi, t'es crémeux. Wesh! OK, bye!
3: Bon, c'est sûr qu'elle a pensé plus proche.
2: Prochain!
3: On se parle des nouveaux mots dans le dictionnaire aussi dans quelques minutes. Voici ma plaine. C'est ce qu'on sort à l'instant. Bon, c'est reparti.
1: Hello.

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1: C'est l'heure d'être craqué. Hey, merci de nous avoir choisis pour terminer votre journée.
2: Hey, ça va-tu bien? On est déjà mercredi.
1: Mercredi.
3: Ça va vite cette semaine.
1: Et là,
3: tu nous jases des nouveaux mots. Moi, j'aime ça, les nouveaux mots qui sont acceptés. Là.
2: Hey, on oublie quelque chose. Coucou les craqués.
3: Il y a juste toi qui l'as oublié.
1: Oui, c'est vrai. À chaque année, le dictionnaire, le petit Robert, ajoute des nouveaux mots. Donc, il y a de nouvelles vagues de mots qui arrivent parce que, tu sais, veut pas, le monde évolue. Puis, il y a des nouveaux mots qui apparaissent, des nouvelles réalités.
3: Des générations. Qui
2: le gros
3: aussi.
2: Robert, il est où, lui?
1: Non, c'est le petit Robert.
3: Il n'y a pas le gros Robert. Il y a le gros Robert.
1: Le petit Robert qui célèbre son 60e anniversaire. Donc, Thibaut a 60 ans cette année, d'ailleurs.
3: Papichou, papichou.
1: Puis, il y a des nouveaux mots qui sont ajoutés. C'est en lien beaucoup avec les réseaux sociaux, l'intelligence artificielle, l'environnement, la santé mentale aussi. Il y a plein d'affaires qui n'existaient pas il y a 60 ans qu'on a décidé d'ajouter. Et il y a beaucoup de régionalisme aussi, des mots qui existent seulement dans des coins donnés de la francophonie.
3: Ah, oui.
1: Comme au Québec, fait que.
2: C'est rendu dans le dictionnaire.
1: Donc, faque, F-A-Q-U-E.
3: Ça existe.
1: Oui, ça existe maintenant pour dire en québécois. Hey. Donc, alors, nous autres, faque, c'est rendu correct de le dire.
2: Bon, ben, c'est bien. Que ça downgrade notre langue, ça?
1: Ben non, je pense pas. Faque, ça fait partie de notre... T'sais, on le dit sans y réfléchir, sans y penser. D'après moi, on sait ce que ça veut dire, faque. Faque.
3: Non, c'est ça. Moi, je trouve que ça marche.
2: Non, mais je le sais, on le dit, mais on dirait que c'est comme... Ah!
1: Ouais.
2: À l'écrit, ben, c'est
1: ça. À l'écrit, faque, c'est. Non, tu sais, à l'écrit, je suis pas sûr, là.
3: Dans une production écrite, mettons au primaire, faque, c'est pas beau.
2: Ouais, non, c'est ça.
1: Il y a plein de mots qui sont associés, comme je l'ai dit, à l'intelligence artificielle pour nouvelles technologies. Le low-tech. Low-tech, c'est la technologie simple et durable. Donc, ça, c'est. Il y a beaucoup de mots anglais qui sont ajoutés. Ça, je trouve ça moins le fun, par exemple.
3: Moins
1: c'est des mots anglais, là, qui sont ajoutés. Tu sais, en France, quand tu vas en France, il y a beaucoup de mots anglophones qui sont dits, là. On dirait que ça
2: vient de ça. Des nuggets de poulet.
1: C'est ça, des nuggets. La fast fashion, ça, c'est la mode produite rapidement à bas prix. C'est aussi la fast fashion, ça a été ajouté dans le dictionnaire.
3: Ça pourrait pas être la mode rapide, mais ça.
2: Chine et tout le kit.
1: Ouais, les affaires que tu achètes sur Internet qui sont cheap un peu, là. Ça a été ajouté. Il y a, entre autres, la skyline, c'est du sport d'équilibre.
2: Ben voyons.
1: Ouais, ça a été ajouté. Il y a plein d'affaires de même bizarres que je comprends pas trop. Mais tintamarre, hey, ça vient du.
2: Tintamarre,
1: c'est quoi un tête à mort? C'est un défilé actif acadien, donc ça vient de l'Acadie. D'ailleurs, le 15 août, à la fête nationale des Acadiens, il y a toujours un tête à mort. Un tête à mort, c'est le monde qui sort dans la rue avec un chaudron, puis ils font du bruit.
3: Moi, j'aime ça, ça.
1: C'est donc, comme une parade, là. C'est comme un défilé, puis on appelle ça un tête à mort.
3: Ce mot-là, il est beau. Ça, c'est le fun.
1: Oui, ça a été ajouté au dictionnaire. Je me demande comment ça se fait que ça n'avait pas été ajouté avant, d'ailleurs. Là, il y en a plein d'autres, là. On pourrait passer à veiller.
3: Mais tu sais, nous autres qui essayons de conserver notre langue, tu sais, française, c'est sûr qu'il y a plein d'anglicismes qui s'ajoutent là-dedans. On dirait que c'est comme OK.
1: Faque, c'est correct, d'après moi.
3: Je l'accepte. Accepté.
1: Il
3: y a pire.
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0: C'est Country Pop au retour. On est ensemble jusqu'à 18h. On
1: et est c'est bien assez parce que Steph a de la misère.
2: C'est drôle, là.
1: On est choyés de vous avoir. Mais oui, jusqu'à 18h, t'es en forme.
0: Mais j'allais dire qu'on est, choyés au Québec d'avoir des humoristes. On en a beaucoup, puis on en a de tous les types et de tous les styles. Il y en a un, moi, que j'adore. J'ai vu tous ses shows depuis qu'il fait, il fait de l'humour. Et ça fait longtemps qu'on n'a pas vu de show de Louis-José Hood. Hey, et là, ça s'en vient. Là.
1: Écoute, ça fait quand même 7 ans qu'il travaillait là-dessus. Ouais. Je peux pas croire que ça fait 7 ans qu'il travaille un show.
0: Mais là, il y aurait un enfant, je pense, hein, aussi dans tout ça. Là, fait que c'est ça qui fait que ça a peut-être ralenti le processus.
1: Ouais. Exactement. Puis je pense que de toute façon, avec toutes les tournées et les shows qu'il a faites, il peut sûrement se permettre de prendre une petite pause. Monétairement parlant, je pense qu'il est capable. Et lui, il arrive avec ce show-là et jusqu'à la fin, la beauté, c'est, on dirait là le titre d'un poème ou d'un album de tounes d'amour tellement que c'est beau. Il faut vraiment que vous alliez voir l'affiche de son spectacle. Je pense que vraiment que c'est sa mère parce que ce show-là traite de l'Alzheimer de sa mère, d'ailleurs. Ouais. Et il décrit ce spectacle-là. Écoute, checkez bien ça, là, c'est un show d'humour, on n'oublie pas. Là. C'est un traité sur la mémoire, la maladie, ces gens qu'on aime et qui nous quittent. Mais il finit en disant, mais je fais des faces comiques aussi. C'est comme, je pense que ça va être beaucoup parce que il parle aussi beaucoup de sa relation de proche aidant avec sa mère parce qu'il a été très, très près d'elle. Mm-hmm. Et c'est sûrement aussi ce qui explique les 7 années qu'il a pris, non seulement pour écrire de ce show-là, mais s'occuper de sa maman. Mm-hmm. Mais je trouve ça vraiment, je trouve ça le fun et très vulnérable de sa part qu'il vienne nous faire part de tout ça parce que ça doit pas être évident dans une vie là quand tu vis ça. J'ai bien hâte de voir ce show-là. Mais il est en rodage partout.
0: Sûrement qu'il va virer ça un peu. Oui, ça peut être dramatique de vivre ça. Mais quand tu vis avec quelqu'un qui souffre de la maladie d'Alzheimer, tu vis toutes sortes d'affaires cocasses.
2: Des émotions, là.
1: C'est ça, puis le connaissant, c'est sûr qu'il va virer ça à sa sauce. Ben mais n'empêche que c'est quand même de sa mère qui parle. Fait que c'est sûr que ça va être très touchant. Donc, il est en rodage partout à travers le Québec, mais vraiment là, dans les petites salles comme au Vieux-Clocher, au Petit Champlain à Québec, mais aussi dans les grandes salles. Et oui, il vient nous voir au théâtre Cégep de Trois-Rivières en juillet. Et d'après moi, il va revenir aussi avec ce show-là. Tu sais, eux autres, c'est des grandes tournées, les humoristes qui reviennent 2-3 fois. Là. Mm-hmm. Fait que je pense que ça va vraiment être un show à aller voir de Louis-José.
0: Ah, ça, c'est sûr que moi, je vais aller le voir. Comme je l'ai dit, je les ai tous vus, ces shows. Puis je pense qu'il n'y a pas un show qui n'en a pas parlé de sa mère, justement. Elle est toujours bien présente aussi. Il y a toujours des anecdotes à raconter sur
1: son
0: ses parents.
1: Son père aussi, c'est ça. Mais ça va être très, très bon. Fait qu'on ira voir ça.
0: C'est ça, on va s'en parler. C'est clair. Un des grands de chez nous. Puis moi, je m'ennuie de lui à l'animation, même si l'autre est bien bon aussi. Là, l'animation

0: ce gars-là de la disque.
1: Ah
0: aussi.
1: Ouais.
2: Ouais, c'est
1: mais
2: sûr.
1: Mais tu sais, remplacer les souliers de Louis-José Houd, là, c'est un gros mandat.
0: C'est pas facile. Pierre démarré qui l'a remplacé. C'est bien bon, Lucie, mais c'est sûr que Louis-José Houd, ça reste Louis-José Houd, ça, c'est sûr.
3: Ouais, il y a ses
0: couleurs. Montez le volume parce que là, écoute, hey, Gone, Gone, Gone avec David Guetta, avec Teddy Swim, puis Tolenize.
3: Oh,

0: Cette semaine, c'est la semaine des popotes roulantes. Ça existe un peu partout là, au Québec, en Mauricie également. Donc, c'est une semaine importante. C'est un service qui est pratiquement essentiel, Robert.
1: Ben, je comprends. C'est un service qui est essentiel. D'ailleurs, le thème de cette semaine qui se déroule jusqu'au 16 mai, c'est « Livrer l'essentiel depuis 60 ans ».
0: Ah oui.
1: Donc, c'est un événement qui met en lumière, en fait, là, l'essentiel des popotes roulantes. On parle de 5 750 000 repas qui ont été distribués dans la province à 160 000 personnes. Mmh. Quand même quelque chose. Et du côté du Centre d'action bénévole Trade Union, il n'y a pas que Shawinigan qui est desservi par la popote roulante. On a Notre-Dame-du-Mont-Carmel, Charrette, Saint-Mathieu-du-Parc, Saint-Élie-de-Caxton, Saint-Boniface. Donc, 63 bénévoles, 27 800 repas, 10 500 qui sont cuisinés par les bénévoles, 184 bénéficiaires, 4 851 heures de bénévolat. Mais la chose qui est importante, ce n'est pas nécessairement l'aspect repas. Ben, c'est sûr que ça a son importance. Mais c'est surtout l'aspect humain. Parce que ce n'est pas qu'une simple commande de repas. D'ailleurs, j'ai eu l'occasion d'en parler avec Marie-Ève Fortin, qui est responsable du service de popote au Centre d'action bénévole de Trésillon. On peut l'entendre.
2: Le mardi, on fait des appels pour prendre des commandes. Fait que des fois, c'est le seul appel. Puis quand ils reçoivent leur commande, leur livraison le mercredi matin, mais des fois, c'est aussi leur seule visite qu'ils ont. Fait que, tu sais, nos bénévoles prennent vraiment le temps là, d'écouter les gens puis de parler avec eux autres. Puis...
0: Oui, comme elle le dit, c'est souvent la seule visite qu'une personne peut avoir dans la semaine. Hein?
1: Effectivement. Et puis, les gens sont toujours très bien reçus. Tu as eu l'occasion, toi, de l'expérimenter de toute façon.
0: Hein? Oui, en tant qu'on avait invité les médias une journée pour vivre justement ce que vivent les bénévoles quand ils vont porter là, les repas chez les gens. J'avais vraiment aimé l'expérience des gens qui nous reçoivent, qui sont contents de jaser. Tu vois que ça vient répondre à un certain besoin aussi, là, justement pour briser l'isolement. Oui, c'est une belle expérience.
1: Et les gens qui se sentent interpellés, on peut appeler tout simplement au Centre d'action bénévole Trade Union au 819-539-8844. Et pour être éligible à ce service, il faut être une personne âgée en perte d'autonomie ou en convalescence, avoir des limitations fonctionnelles temporaires ou permanentes et avoir peu ou pas de soutien de son entourage.
0: Je me souviens que la bouffe avait l'air vraiment bonne aussi. Ça avait l'air vraiment bon. Puis également, on parle du Trade Union. Je sais que ça existe dans les autres centres d'action bénévole un peu partout dans la région, du côté de la MRC de Masquinongé, entre autres, puis un peu partout là, en Mauricie également. Merci, Robert.
1: Ça fait plaisir.
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0: Ouais, vous devrez traîner le parapluie pour votre petite marche d'après-souper parce que c'est de la pluie encore là, pour ce soir et cette nuit, minimum de 7 degrés, des averses qui vont se poursuivre demain jeudi avec un maximum de 12. Le week-end, par exemple, oh là, le soleil sera de retour vendredi avec un max de 18. Soleil aussi pour samedi avec un max de 19. Et dimanche aussi, on nous prévoit là, du soleil avec un max de 16.
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0: Grande question dans Country Pop au retour. Je ne sais pas si vous avez vu ça circuler sur les réseaux sociaux. Je pense que c'est le sac de chips du Journal de Montréal
1: oui,
0: qui a posé la question, un sondage, à choisir entre regarder une game du Canadien en série éliminatoire ou faire l'amour. Qu'est-ce que vous choisissez?
1: C'est vrai?
0: Qu'est-ce que vous choisissez?
1: Ben toi, Yannick, commence!
0: Ben moi, là, je suis en couple depuis des années, puis toute l'équipe, puis je pense que ma blonde va dire la même affaire. Je pense qu'elle dirait, on fera après.
1: Ah ouais!
0: On va regarder la game.
1: Wild on
0: fera après. Si ça nous le tente, on fera après, mais pas pendant. T'sais.
2: Bon, moi, là, il faut que je vous dise quelque chose. C'est peut-être déjà arrivé depuis les séries.
0: Ben, voyons donc.
1: C'est sûr, t'es une cochonne, j'ai dit depuis le début.
0: Franchement.
2: Non, mais on a fait ça vite parce que t'es pas concentré. Mais pour vrai, c'est arrivé.
0: OK.
1: Ben, voyons.
2: C'est arrivé une fois, là, au début là, des séries. Là.
0: Au début de la relation.
2: Ben, au début des séries, on a fait ça vite. Là. Hey, il y a deux, trois coussins.
0: Ouais, ouais, une petite vite, là, ouais.
1: Ben oui. Hey, moi, je suis plus team Yannick. Là. On va regarder la game et on verra après.
0: On verra ça après. Mais moi, j'ai fait un petit sondage ici des employés de la station hier. Puis la plupart, ceux qui sont en couple m'ont dit, ben, je pense que c'est ça. Moi, je vous dis comme toi, on fera ça après. Ou toi, j'aimerais mieux regarder la game. Puis ceux qui sont célibataires m'ont dit, oh, ben là, écoute, ça fait six mois que rien fait, là. Je pense que
2: là,
0: hockey va prendre le bord.
1: C'est ça, la POC, elle va revoler, là.
2: Mais je suis certaine que s'il y avait un pourcentage avec des gens qui répondent, là, à cette question-là, il y aurait un fort pourcentage qui ferait comme vous autres, donc attendre la fin de la game.
0: Attendre la
2: game,
0: oui.
2: Parce que les séries, c'est pas long quand même, là.
0: Ben,
2: ça dure pas longtemps.
1: Ou entre les périodes.
0: Ben oui, tu sais, un petit 20 minutes, là.
1: Entre la
2: première
1: et la
2: deuxième. Moi, j'aime mieux manger des chips.
1: OK, une chance, t'as précisé. J'aime mieux.
0: Mais là, posez la question ce soir à l'être aimé à la maison quand vous allez arriver.
2: Oui!
0: Hein, Minou, toi, t'aimerais-tu mieux faire l'amour ou regarder le match du Canadien ce soir?
2: Là, moi, vous savez,
1: il va te répondre, il n'y a pas de game à soir, viens ici.
2: Viens ici, ma chanceuse! T'écouteras pas le tricheur en bas. Hey!
0: Ou pendant, tu sais, mais c'est ça, la concentration.
1: Pendant le tricheur! Bien finir la semaine des jours,
0: ouais, loin. Tout à fait. Allez, on y va avec Luke Bryan, c'est Country Pop au retour, ça se peut pas.
1: Il est temps que ça achève, ce show-là. Ah, ouais.

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19: Mercredi 13 mai 2026. Ici Robert Savard, en manchette. Le retour à la vitesse normale de fonctionnement dans les établissements qui travaillent désormais avec le dossier de santé numérique pourrait s'effectuer plus rapidement que prévu. La ville de Shawinigan a dévoilé sa programmation estivale l'été à Shawi, qui transformera son centre-ville en zone piétonne du 1er juin au 8 septembre. Mais tout d'abord, pour débuter... La ville de Shawinigan procédera dans les prochaines semaines à l'abattage complet de plus de 300 frênes infectés prioritaires pour freiner la propagation de la grille du frêne. Les équipes arboricoles ont déjà commencé à certains endroits, notamment dans le secteur Shawinigan Sud. Ces travaux pourraient s'étendre sur au moins 2 ans. La grille du frêne est un insecte destructeur qui est présent depuis quelques années en Mauricie. L'abattage de frênes va diminuer l'impact de cet insecte sur les paysages ainsi que sur le bien-être et la sécurité de la la population. D'autres espèces d'arbres vont être replantées par la ville. Il se peut cependant qu'un arbre abattu ne soit pas remplacé selon son emplacement. Si vous avez un frêne sur votre terrain, vous pouvez le faire évaluer et le faire abattre par un professionnel en arboriculture puisque l'abattage peut être risqué selon l'état du frêne. Le retour à la vitesse normale de fonctionnement dans les établissements qui travaillent désormais avec le dossier de santé numérique pourrait s'effectuer plus rapidement que prévu. Dans les CIUSSS du nord de l'île de Montréal et de la Mauricie-Centre du Québec, le volume de chirurgie et de rendez-vous avait été diminué pour les premiers jours avec le DSN. Mais les équipes semblent plus rapides que prévu pour retrouver leur vitesse de croisière. La PDG du CIUSSS Mauricie-Centre du Québec, Nathalie Petitclerc, donne l'exemple des chirurgies. 8 ordonnances sur 10 s'effectuent maintenant par le DSN et le nombre de demandes de soutien aux services techniques est nettement plus bas que prévu.
2: 86 % de nos volumes habituels en chirurgie ont été réalisés. C'est plus que ce qu'on avait prévu dans le contexte du déploiement dans notre plan pour lequel il fallait donner la capacité à nos utilisateurs d'expérimenter le système.
19: La ville de Shawinigan a dévoilé sa programmation estivale l'été à Shawi, qui transformera son centre-ville en zone piétonne du 1er juin au 8 septembre. Ce projet de 680 000 $ soutenu par Québec et le secteur privé propose plus de 110 spectacles et animations gratuits répartis sur 4 scènes extérieures. Comme l'a expliqué le maire Yves Lévesque en début de séance publique hier, l'initiative vise à dynamiser l'économie locale et mettre en valeur plus de 300 artistes, dont la moitié sont originaires de la région.
20: On a des talents cachés à Shawinigan, il y a des gens qui les connaissent, mais là, avec la vitrine qu'on va leur donner, 50 % des artistes vont être de la région. Alors, ça va vous permettre de découvrir le talent artistique qu'on a à Shawinigan, puis en même temps, attirer des gens d'extérieur pour voir que c'est une ville qui est en santé, une ville qui veut rayonner et une ville qui veut attirer la jeunesse chez nous. En espérant qu'il y aura des entreprises en même temps.
19: Pour répondre aux inquiétudes des commerçants concernant le stationnement, le maire Yves Lévesque a annoncé un réaménagement limitant la perte nette à seulement 9 places. La programmation complète sera officiellement lancée le 19 mai. La semaine québécoise de la popote est en cours jusqu'au 16 mai. Pour le Centre d'action bénévole Trait d'Union de Shawinigan, cette semaine est emblématique et permet de rendre hommage aux 63 bénévoles qui livrent des repas à domicile à des personnes dans le besoin. L'an dernier, 27 800 repas ont été livrés à domicile à des gens qui doivent tout de même répondre à certains critères, comme l'explique la responsable du projet, Maria Fortin.
21: En perte d'autonomie ou en convalescence. Tu sais, ça s'adresse à des personnes qui sont aînées, qui ont des limitations aussi fonctionnelles, temporaires, donc une blessure, quelque chose qui n'était pas là avant ça, puis que là, que les gens sont plus capables de cuisiner, qui ont de la difficulté à cuisiner. Puis aussi, c'est offert pour les personnes qui ont peu ou pas de soutien de leur entourage.
19: Au total, 184 bénéficiaires peuvent profiter de ce service, ce qui représente plus de 4 850 heures de bénévolat. Mais outre la livraison de repas, il y a l'aspect humain qui est non négligeable.
21: Le mardi, on fait des appels pour prendre les commandes. Fait que des fois, c'est le seul appel. Puis quand ils reçoivent leur commande, leur livraison le mercredi matin, bien, des fois, c'est aussi leur seule visite qu'ils ont. Fait que, tu sais, nos bénévoles prennent vraiment le temps là, d'écouter les gens puis de parler avec eux autres.
19: Il faut dire aussi que le Centre d'action bénévole, le Trait d'Union, est responsable de la confection de 10 500 repas, tous confectionnés par des bénévoles. Outre Shawinigan, ce service est aussi offert à Notre-Dame-du-Mont-Carmel, Charette, Saint-Mathieu-du-Parc, Saint-Élie-de-Caxton et Saint-Boniface. Des résidents du lac Chrétien inquiètent du projet d'Hydro-Québec de construire une ligne de 735 kV d'ici 2030 ont questionné les membres du conseil municipal de Shawinigan hier soir à l'occasion de la séance publique. Les citoyens dénoncent un tracé désormais inadapté à la densité résidentielle actuelle et craignent des impacts sur la santé dus aux champs électromagnétiques ainsi qu'une dégradation sonore. Voilà qui complète l'information. 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
22: La pluie qu'on a reçue tout au long de la journée va se poursuivre ce soir et cette nuit avec un minimum de 7. Les averses vont se poursuivre aussi demain, jeudi, avec un maximum de 16. Par exemple, le week-end s'en vient et ça, c'est synonyme de soleil. Si vous avez des affaires à faire à l'extérieur en fin de semaine, ce sera le temps. C'est du soleil vendredi avec un max de 18. Soleil 19 pour samedi et soleil dimanche aussi pour un maximum de 16, donc le week-end sera très beau.
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1: Bon début de mercredi soir, tout le monde, Ariane qui s'installe pour le top 6 à 6. J'espère que vous avez passé une excellente journée. Déjà le milieu de la semaine avant ce long week-end, hein, le congé, soit de la fête de la Reine ou encore de la fête des Patriotes. Ça dépend comment vous l'appelez. Alors, il en reste plus gros avant d'avoir un autre long week-end à se mettre sous la dent. Et là, ben, pour bien débuter ce mercredi soir, quoi de mieux que le top 6 à 6. On part ça en force dans les prochaines. Dean Brody s'amène avec Man Without a Woman, mais pour le moment, c'est la plus récente de Dan and Shay et Stacey.

On est en plein cœur du top 6 à 6 en ce mercredi 13 mai. Ariane qui vous accompagne avec les 6 grosses tunes New Country de la journée. Et ça se poursuit dans les prochaines. Brock Phillips viendra faire son tour avec Something Else juste avant. Andrew Hyatt sera là avec Sometimes It Don't. Mais pour le moment, un des 3 finalistes du grand concours pan-canadien Top of the Country aux côtés de nos gars du Blue Ridge Band, c'est Morgan Griffith et sa plus récente Just Being Me à Country Pop.

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1: Mon Dieu, que c'est bon, hein, du New Country. C'est encore mieux quand c'est le top 6-6 parce que c'est les 6 grosses tournes de la journée qu'on vous offre. Et on est déjà rendu à la dernière du jour. Un gars que j'aime. J'ai eu un coup de cœur littéralement pour l'artiste dès qu'il a lancé sa première chanson, mais un coup de cœur pour l'humain également quand j'ai eu la chance de le rencontrer et de l'avoir en entrevue. Et j'espère pour vrai que nos chemins vont se recroiser parce que j'adore Tucker Wetmore. Le voici avec 3, 2, 1 à Country Pop.

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Toujours en plein cœur d'un blitz d'une heure de Hit sans air, Ariane qui vous accompagne. J'espère que vous passez un excellent mercredi. Défaite crève-cœur hier du Canadien Montréal, 3-2. Tout ce que j'ai à dire, quel match weird. Vraiment, le match a été tellement bizarre à plusieurs moments. Ce but, entre autres, là, ricochet de la porte de la Zamboni qui est rentrée directement dans le filet. Au moins, ce qui était bon à voir, là, c'est Martin Saint-Louis, après le match, qui avait de l'autodérision puis qui en riait. Là, littéralement, c'est le but le plus spécial que j'ai vu. Et je suis contente au moins que ce soit juste un match numéro 4 et non un match de finale de Coupe Stanley, match numéro 7 en overtime, et que ce soit ça, le but gagnant là, de la Coupe Stanley. Chose de certaine, ben là, la série est égale 2-2. Le Canadien qui a pris son envol vers Buffalo pour le match numéro 5 qui aura lieu demain du côté de Buffalo. Alors, bien hâte de voir la suite des choses. Est-ce que le Canadien saura se réajuster là, face à ce nouveau gardien devant les buts de Buffalo? Ben, on verra la suite des choses demain, ça c'est sûr et certain. Ça risque d'être un petit peu moins bruyant, quoique plusieurs Canadiens feront la route là, jusqu'à l'aréna de Buffalo demain. Alors, bien hâte de voir la suite des choses pour nos Canadiens de Montréal. Voici Matt Lang, c'est All Night Longer à Country Pop.

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Toujours en plein cœur d'un blitz d'une heure de Il Test Sans Arrêt, Ariane qui vous accompagne. J'espère que vous passez un excellent mercredi. Notre prochain artiste, ça fait longtemps qu'il n'a pas lancé de la nouvelle musique. Je parle de Sam Hunt. Et là, je suis allée faire des recherches rapides. Ben, ça date quand même d'un petit moment. Et il a fait une entrevue le mois passé, là, tout simplement, avec les amis américains Taste of the Country. C'est un gros blog de musique country du côté des États-Unis. Et quand on lui a posé la question, il me semble que ça fait longtemps que t'as pas lancé de la nouvelle musique. Ben, Sam Hunt, il a carrément répondu qu'il aimerait ça pouvoir dire à sa jeune personne d'être mieux organisée dans la vie parce que, il explique qu'il perd souvent son téléphone et ses cahiers de notes où il y a plusieurs chansons. Alors, il a perdu les deux dernièrement, ce qui fait en sorte qu'il y a deux années là, de chansons, littéralement, de textes qu'il a écrits qui sont quelque part dans la nature à travers les États-Unis. Alors, quand il ne sait pas où ils sont, il ne sait pas si quelqu'un les a trouvés, a ça en sa possession, mais il a perdu deux années d'écriture. Alors, c'est pour ça là, qu'on n'a pas de la nouvelle musique de Sam depuis un petit moment déjà, mais on espère qu'il va quand même être inspiré et continuer à écrire de la nouvelle musique comme celle-ci qui a marqué plusieurs générations. Voici Sam Hunt avec Body Like a Back Road à Country Pop.

Vous êtes toujours à l'écoute des soirées Country Pop, Ariane qui vous accompagne. Déjà une belle heure de compléter. Je vous en ai parlé un peu plus tôt hein, cette semaine que Shania Twain allait avoir une nouvelle chanson qui allait sortir aujourd'hui. Ben, j'ai fait aller mes contacts. Là. Ça sort à la radio vendredi seulement. Mais on est tellement bien pluggés à Country Pop qu'on nous a permis de vous la jouer en exclusivité dès là, dès maintenant. La nouveauté de Shania Twain, ça s'appelle Dirty Rosie. La voici dès maintenant dans les soirées. Et à Country Pop. No, no.

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19h08 au cadreur, Yann qui vous accompagne en ce mercredi soir à la radio, qui vous gâte, qui vous en offre toujours plus grâce au Radio Bingo de la Mauricie. 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Je vous souhaite la meilleure des chances. Voici The New Cities et The Hype à Country Pop.

En plein cœur d'un blessé d'une heure de It is Sans Ryan qui vous accompagne en ce mercredi 13 mai. Aujourd'hui, j'espère que vous passez une excellente journée. Il y a les gars de Cain qui s'amènent dans les prochaines minutes. Eux qui seront de passage la semaine prochaine du côté du cabaret du Lac-Saint-Pierre jeudi et vendredi. Ils concluront là, la saison.

2025-2026 du cabaret du Lac Saint-Pierre avec leur dernière tournée en carrière après 25 ans de musique sur la route. Ben, ils ont décidé de tirer la révérence après cette dernière tournée d'adieu là, où ils vont littéralement refaire tous leurs plus grands succès. Alors, manquez pas votre chance la semaine prochaine, cabaret du Lac Saint-Pierre. Et parlant du cabaret du Lac Saint-Pierre, on a annoncé la programmation 2026-2027. Des gros noms à venir. On s'en reparle après justement les gars de Kain. Voici Jusqu'au ciel à Country Pop.

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Voici Maquero, c'est star de Nashville à Country Pop.

Notre belle heure de compléter ensemble la Mauricie Ariane qui vous accompagne en ce mercredi. J'espère que vous passez une excellente soirée. Jusqu'à présent, toujours un bonheur de vous accompagner durant les soirées. D'ailleurs, au courant de la prochaine heure, on est à la recherche de bénévoles pour un des plus gros événements télévisuels qui vient chercher des milliers de Québécois à chaque année. Je vous donne plus de détails au courant de la prochaine heure. Également, des beaux prix à gagner tout au long de la semaine si vous êtes à l'écoute de Country Pop. Et je vous donne les détails de notre radio Bingo de la Mauricie. Mais pour le moment, on poursuit cette belle soirée en compagnie de Daniel Bélanger. Voici Sèche tes pleurs à Country Pop.

0: mercredi 13 mai 2026. Ici Robert Savard, en manchette. Le retour à la vitesse normale de fonctionnement dans les établissements qui travaillent désormais avec le dossier de santé numérique pourrait s'effectuer plus rapidement que prévu. La ville de Shawinigan a dévoilé sa programmation estivale l'été à Shawi, qui transformera son centre-ville en zone piétonne du 1er juin au 8 septembre. Mais tout d'abord, pour débuter, la ville de Shawinigan procédera dans les prochaines semaines à l'abattage complet de plus de 300 frênes infectés prioritaires pour freiner la propagation de la grille du frêne. Les équipes arboricoles ont déjà commencé à certains endroits, notamment dans le secteur Shawinigan Sud. Ces travaux pourraient s'étendre sur au moins 2 ans. La grille du frêne est un insecte destructeur qui est présent depuis quelques années en Mauricie. L'abattage de frênes va diminuer l'impact de cet insecte sur les paysages ainsi que sur le bien-être et la sécurité de la population. D'autres espèces d'arbres vont être replantés par la ville. Il se peut cependant qu'un arbre abattu ne soit pas remplacé selon son emplacement. Si vous avez un frêne sur votre terrain, vous pouvez le faire évaluer et le faire abattre par un professionnel en arboriculture puisque l'abattage peut être risqué selon l'état du frêne. Le retour à la vitesse normale de fonctionnement dans les établissements qui travaillent désormais avec le dossier de santé numérique pourrait s'effectuer plus rapidement que prévu. Dans les CIUS du nord de l'île de Montréal et de la Mauricie-Centre du Québec, le volume de chirurgie et de rendez-vous avait été diminué pour les premiers jours avec le DSN. Mais les équipes semblent plus rapides que prévu pour retrouver leur vitesse de croisière. La PDG du CIUS Mauricie-Centre du Québec, Nathalie Petitclerc, donne l'exemple des chirurgies. 8 ordonnances sur 10 s'effectuent maintenant par le DSN et le nombre de demandes de soutien aux services techniques est nettement plus bas que prévu.
1: 86 % de nos volumes habituels en chirurgie ont été réalisés. C'est plus que ce qu'on avait prévu dans le contexte du déploiement dans notre plan pour lequel il fallait donner la capacité à nos utilisateurs d'expérimenter le système.
0: La ville de Shawinigan a dévoilé sa programmation estivale l'été à Shawi, qui transformera son centre-ville en zone piétonne du 1er juin au 8 septembre. Ce projet de 680 000 $ soutenu par Québec et le secteur privé, propose plus de 110 spectacles et animations gratuits répartis sur 4 scènes extérieures. Comme l'a expliqué le maire Yves Lévesque en début de séance publique hier, l'initiative vise à dynamiser l'économie locale et mettre en valeur plus de 300 artistes, dont la moitié sont originaires de la région.
2: On a des talents cachés à Shawinigan, il y a des gens qui les connaissent, mais là, avec la vitrine qu'on va leur donner, 50 % des artistes vont être de la région. Alors, ça va vous permettre de découvrir le talent artistique qu'on a à Shawinigan, puis en même temps, attirer des gens d'extérieur pour voir que c'est une ville qui est en santé, une ville qui veut rayonner et une ville qui veut attirer la jeunesse chez nous. En espérant qu'il y aura des entreprises en même temps.
0: Pour répondre aux inquiétudes des commerçants concernant le stationnement, le maire Yves Lévesque a annoncé un réaménagement limitant la perte nette à seulement 9 places. La programmation complète sera officiellement lancée le 19 mai. La semaine québécoise de la popote est en cours jusqu'au 16 mai. Pour le Centre d'action bénévole Trade Union de Shawinigan, cette semaine est emblématique et permet de rendre hommage aux 63 bénévoles qui livrent des repas à domicile à des personnes dans le besoin. L'an dernier, 27 800 repas ont été livrés à domicile à des gens qui doivent tout de même répondre à certains critères, comme l'explique la responsable du projet, Marie-Ève Fortin.
3: En perte d'autonomie ou en convalescence, ça s'adresse à des personnes qui sont aînées, qui ont des limitations aussi fonctionnelles, temporaires, donc une blessure, quelque chose qui n'était pas là avant ça, puis que là, que les gens sont plus capables de cuisiner, qui ont de la difficulté à cuisiner. Puis aussi, c'est offert pour les personnes qui ont peu ou pas de soutien de leur entourage.
0: Au total, 184 bénéficiaires peuvent profiter de ce service, ce qui représente plus de 4 850 heures de bénévolat. Mais outre la livraison de repas, il y a l'aspect humain qui est non négligeable.
3: Le mardi, on fait des appels pour prendre les commandes. Fait que des fois, c'est le seul appel. Puis quand ils reçoivent leur commande, leur livraison le mercredi matin, mais des fois, c'est aussi leur seule visite qu'ils ont. Fait que, tu sais, nos bénévoles prennent vraiment le temps là, d'écouter les gens puis de parler avec eux autres.
0: Il faut dire aussi que le Centre d'action bénévole, le Trade Union, est responsable de la confection de 10 500 repas, tous confectionnés par des bénévoles. Outre Shawinigan, ce service est aussi offert à Notre-Dame-du-Mont-Carmel, Charette, Saint-Mathieu-du-Parc, Saint-Élie-de-Caxton et Saint-Boniface. Des résidents du lac Chrétien inquiètent du projet d'Hydro-Québec de construire une ligne de 735 kV d'ici 2030, ont questionné les membres du conseil municipal de Shawinigan hier soir à l'occasion de la séance publique. Les citoyens dénoncent un tracé désormais inadapté à la densité résidentielle actuelle et craignent des impacts sur la santé dus aux champs électromagnétiques ainsi qu'une dégradation sonore. Voilà qui complète l'information. 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